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0: Bonjour à tous, bonjour à toutes, quel plaisir de vous retrouver pour entamer comme il se doit ce beau week-end. Et oui, c'est l'émission matinale Lévé Rodrigue pour permettre de te lever du bon pied, surtout réveiller avec de la bonne musique et surtout de faire de l'information avec de nous îles Rodrigue. Au micro, c'est Stéphane qui peut accompagner de tes plaisirs, pas sûr. La partie technique en régie, c'est Stéphane Prosper. Et justement, en parlant d'information, pour tout de suite, on passe le micro à Mario-Lisette qui peut donner les titres qui seront développés lors du Grand Journal à 6h. Bonjour Mario.
1: Merci Stéphane. Bonjour à vous également.

Merci de nous rejoindre, Madame, Monsieur. Bien le bonjour à vous. Le Premier ministre, le docteur Navindram Goulam, sera l'invité d'honneur de la célébration du 24e anniversaire de l'autonomie. Le conseil exécutif qui s'est réuni hier en a pris note. Il a également été décidé qu'il y aura des ajustements concernant

0: concernant les critères du Rain Water Harvesting Scheme. Le nouveau gymnase du Collège de Terre-Rouge, inauguré hier après-midi, cette infrastructure porte le nom de Jean-Olive Philibert Pierre, en hommage à ce jeune décédé l'année dernière. Deuxième édition du dictionnaire Créole Rodriguez, environ 230 nouvelles entrées soumises à la validation du public. Une nouvelle séance de consultation est prévue ce samedi à l'hôtel L'Éco-Côtier à Anse-aux-Anglais. Et puis, soutien aux jeunes mères célibataires, l'association Ravana Rodrigue lance un nouveau programme d'accompagnement ce samedi à Malabar pour une dizaine de bénéficiaires. Et je vous retrouve donc à 6h pour le développement de tous ces titres. Je vous laisse en compagnie de notre ami Stéphane Moncœur. À tout de suite.
1: Merci beaucoup Mario. Donc rendez-vous à 6h pour le Grand Journal. À tout à l'heure.
0: À tout à l'heure donc Stéphane.

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2: Et quel temps fera-t-il en ce samedi et pour le week-end? Pour le savoir, on tout de suite à la station météorologique de Vaquois pour retrouver M. Dil Mahomed. M. Mahomed, bonjour.
3: Oui, bonjour.
2: Est-ce que vous êtes capable de nous donner un aperçu les temps qu'il vous fait aujourd'hui et pour le week-end à Rodrigues?
3: Donc, la situation pour le moment, c'est plutôt un courant d'air modéré qui peut circuler sur la région. Et d'autre part, on a aussi des nuages qui peut traverser l'île ce matin. Donc, pour tout ce matin, vous plutôt les ciels mi-couverts nuageux avec un petit appli l'aubaine hauteur. Mais dans l'après-midi, une personne qui dit pour plutôt du beau temps. Et même durant la nuit, les temps de brousse sont toujours beaux même. Et au niveau de la température, donc, pour aujourd'hui, la maximale est beaucoup supérieure à la moyenne et pas environ 2 degrés. Donc, les pourvoyeurs entre 25 et 28 degrés. Sinon, la température minimale pour le soir, les pourvoyeurs entre 17 et 20 degrés. Et concernant le vent, les pourvoyeurs des pays secteur S à environ 20 km par heure. Et il est possible de gagner des pointes de 50 km par heure dans un endroit bien exposé. Et au niveau de la mer, donc, pour le moment, il est praticable. Mais toutefois, on est au prison de Nobel, la houle du sud-ouest de l'eau de 2 mètres. Et maintenant, tu as aperçu pour demain. Donc, pour demain aussi, il n'y a pas grand-chose. Un petit nuage pour traverser le matin et le soir, pour capable de gagner un petit peu la pluie d'eau en hauteur. Mais sinon, en termes de la mer, il pourrait être toujours praticable pour demain aussi. Quoique, à partir de demain soir à lundi, donc la nuit patane qui s'appelle la houle, il commence à être un petit peu plus conséquent. Donc, la haute mer commence à être mauvaise. Et voilà, c'est tout concernant le temps. Merci, bonne journée, surtout bon week-end.
2: Merci beaucoup, M. Mahomed. Un très bon week-end et une très bonne journée à vous-même.

Je vais maintenant vous faire part de ses avis du décès. On nous prie d'annoncer le décès de M. Jocelyn Legentil. Décès de M. Jocelyn Legentil, aussi connu sous le nom de Ting. Il était âgé de 45 ans, ex-habitant de Cité Pistache. Le convoi mortuaire sortira de chez sa mère, Vienka Legentil, ce samedi 22 août 2026 à 13h pour se rendre à l'église Saint-Esprit de la ferme et de là au cimetière de la localité. On nous prie d'annoncer le décès du petit Joseph Jason Colette. Décès du petit Joseph Jason Colette, aussi connu sous le nom de Gerino. Il était âgé de 6 ans, ex-habitant de Trois-Soleils. Le convoi mortuaire sortira de chez sa mère, Madame Marie-Noël Louis, à Trois-Soleils, pour se rendre en l'église Notre-Dame de Brûlé et de là au cimetière Danse aux Anglais. L'heure des funérailles et la date vous seront communiquées ultérieurement. On nous prie d'annoncer le décès de M. Louis Bonnet-Rousty. Décès de M. Louis Bonnet-Rousty, aussi connu sous le nom de Dad. Il était âgé de 69 ans, ex-habitant de Montagne-Fanal. Le convoi mortuaire sortira de son domicile.

domicile à Montagne Fanal ce samedi 22 août 2026 à 14h pour se rendre à l'église Salut et Guérison à Font-la-Digue et de là au cimetière d'Anse-aux-Anglais. On nous prie d'annoncer le décès de M. Jean-Claude Colette. Décès de M. Jean-Claude Colette, aussi connu sous le nom de Petit Frère, il était âgé de 40 ans, ex-habitant de Petit Gabriel, décès survenu à l'île Maurice. La date et l'heure des funérailles vous seront communiquées ultérieurement. Et on nous prie aussi d'annoncer le décès de Mme Rosanna Pierre-Louis. Décès de Mme Rosanna Pierre-Louis, née Perrine, aussi connue sous le nom de Rosanna. Elle était âgée de 102 ans, ex-habitante de Châteaudoux. Le convoi mortuaire sortira de son domicile à Châteaudoux ce samedi 22 août 2026 à 14h30 pour se rendre à la cathédrale de Saint-Gabriel et de là au cimetière de la paroisse. À toutes ces familles affligées par ces deuils, la MBC présente ses plus vives sympathies.

Bonjour à tous, bonjour à toutes. Voilà une santé bien connue. Donc, c'est relever le faible de glorieuse pour bien réveiller les autres et surtout pour entamer cette belle journée, cette belle matinée et ce beau week-end. Alors, m'espérer que ça va, qu'ils ont la semaine bien passée, bien déroulée et qu'ils ont une pareille pour ce week-end. Nous pensons particulièrement, ben, dis-moi, qui peut-être, je n'ai pas une mauvaise semaine. J'ai eu beaucoup de mauvaises nouvelles. J'ai eu beaucoup de soucis. Il y a des gens qui peut-être ne pas sortir bien, sont un peu malades, sont un peu démoralisés. Et surtout, qui ont envie que la semaine là passe d'une autre manière, mais il passe d'une autre direction. Donc, pas casse-tête. Ce week-end, c'est le moment pour décompresser, pour relaxer l'intégrité surtout, pour recentrer les autres, même recentrer les autres, la vie, les autres. Objectif. Alors, mon proposé pour la prochaine chanson qui nous contemplait l'escalier qui amène vers le paradis, bien sûr, c'est une allégorie qui Led Zeppelin propose nous. On va l'écouter ensemble. Stairway to Heaven.

Voilà, un parmi les bandes santé les plus connues donc, de ce groupe, Led Zeppelin, qui est sorti en 1971 de notre album Led Zeppelin 4. Et surtout, c'est une santé qui est bien, bien longue, hein, qui a à peu près 8 minutes. Et surtout, qui sa santé-là, donc, elle n'est pas respectée aucune norme de l'époque en matière de chansons, surtout en matière de. Et là, mon propos est de nous rester dans la même tranche, donc 70-60. Et là, on écoute France Gall avec ce titre, Poupée de cire, Poupée de sang.

Voilà, c'était la chanson qui remporte le concours Eurovision de 1965, signée France Gall. À noter que France Gall, donc, elle y représente le Luxembourg à sa compétition-là, à l'initiative de Maréty et Gilbert Carpentier, et surtout, qui c'est deuxième prix qui le Luxembourg gagnait, prix Eurovision, qui le Luxembourg y gagnait. Et comme le voulait la coutume à l'époque, donc la chanson qui représente sa pays-là, les Bisins, dans sa langue officielle, et en l'occurrence, le Luxembourg, et non le français, dans sa langue officielle. Alors, 5h27, cette fois-ci, c'est une autre chanson, mais un peu plus triste, donc qui a une triste histoire derrière. Nous allons écouter ensemble Eric Clapton, Tears in Heaven.

0: C'était Tears in Heaven de Eric Clapton, 5h passé de 32 minutes. On nous passe tout de suite à la lecture de ces communiqués de la météo.
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0: Communiqué de la météo pour Rodrigue émis à 4h30 en ce samedi 22 août 2026. Débutons sans plus attendre avec la situation générale. Un courant d'air modéré circule sur la région. Prévision pour les prochaines 24 heures, mi-couvert à nuageux ce matin avec des faibles ondées sur les hauteurs. Beau temps dans l'après-midi. La température maximale sera supérieure à la moyenne par environ 2 degrés Celsius et variera entre 25 et 28 degrés Celsius. Le temps restera beau durant la nuit et la température

température minimale variera entre 17 et 20 degrés Celsius. Le vent soufflera du secteur est d'environ 20 km par heure avec quelques pointes de 50 km par heure. Et en ce qui concerne l'état de la mer, elle sera agitée au-delà des récifs avec des houles du sud-ouest de l'ordre de 2 mètres. La pluviométrie durant les dernières 24 heures est comme suit. Pas de pluie enregistrée à Pointe-Canon, Plaine Corail, Patate Théophile, Montagne du Sable, Songe et Rivière Banane. Pour nos amis pêcheurs et plaisanciers, voici pour tout de suite vos horaires à marée. Marée haute, 11h30 et 22h14, marée basse à 15h14 et demain à 4h49. Le soleil nous dira bonjour ce matin dans exactement 30 minutes à 6h03 pour nous dire au revoir ce soir à 17h36. C'était votre communiqué de la météo selon la station météorologique. De Vacquois.

Je vous fais un rappel de ces avis de décès. On nous prie d'annoncer le décès de Madame Rosanna Pierre-Louis. Décès de Madame Rosanna Pierre-Louis, née Perrine, aussi connue sous le nom de Rosanna. Elle était âgée de 102 ans, ex-habitante de Châteaudoux. Le convoi mortuaire sortira de son domicile à Châteaudoux ce samedi 22 août 2026 à 14h30 pour se rendre à la cathédrale de Saint-Gabriel et de là au cimetière de la paroisse. On nous prie d'annoncer le décès de M. Jean-Claude Colette. Décès de M. Jean-Claude Colette, aussi connu sous le nom de petit frère. Il était âgé de 40 ans, ex-habitant de Petit-Gabriel, décès survenu à l'île Maurice. La date et l'heure des funérailles vous seront communiquées ultérieurement. On nous prie d'annoncer le décès de M. Louis Bonnet-Roussy. Décès de M. Louis Bonnet-Roussy, aussi connu sous le nom de Dad. Il était âgé de 69 ans, ex-habitant de Montagne-Fanale. Le convoi mortuaire sortira de son domicile à Montagne-Fanale ce samedi 22 août 2026 à 14h pour se rendre en l'église Saint-Salut et Guérison à Font-la-Digue et de là au cimetière d'Anse aux Anglais. On nous prie d'annoncer le décès de petit Jason Colette, donc Joseph Jason Colette, décès du petit Joseph Jason Colette, aussi connu sous le nom de Gerino. Il était âgé de 6 ans, ex-habitant de Trois-Soleils. Le convoi mortuaire sortira de chez sa mère, Madame Marie-Noël Louis, à Trois-Soleils, pour se rendre à l'église Notre-Dame de Brûlé et de là au cimetière dans ce Anglais. La date et l'heure des funérailles vous seront communiquées ultérieurement. Et on nous prie aussi d'annoncer le décès de M. Jocelyn Legentil. Décès de M. Jocelyn Legentil, aussi connu sous le nom de Ting. Il était âgé de 45 ans, ex-habitant de Cité Pistache. Le convoi mortuaire sortira de chez sa mère, Fianca Legentil, pour se rendre à l'église Saint-Esprit-la-Ferme et de là au cimetière de la localité. Donc à noter que les funérailles se feront ce samedi 22 août 2026. Toutes ces familles affligées par ces deuils, la MBC présente ses plus vives sympathies.

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Voilà, c'était Bon Dieu capable de King, 5h passé de 42 minutes. Et mon poli azote pour tout de suite une communiqué du CEB. Les abonnés de Roche-Bondieu, Morcellement Roche-Bondieu, Pointe-Coton, Ansali, Saint-François et Montagabri-Est sont avisés que la fourniture d'énergie sera interrompue de 9h à 16h le samedi 22 août 2026 en raison des travaux qui seront effectués sur le réseau électrique. La fourniture sera rétablie sans préavis à l'achèvement des travaux.

Bien le bonjour à tout un auditeur auditrice qui fait rejoindre nous. Donc c'est l'émission matinale Lévé Rodrigue. Moi j'espère que ça va bien, qui est bien réveillé. Alors nous pensons particulièrement tout ban dimoun qui à ster peut-être pe préparé par le travail et nous pensons particulièrement à ban personnel l'hôpital, non ban policier, non ban pompier, ban officier fichrise. Et bien sûr donc moi faire une pensée spéciale aussi pour tout ban dimoun qui nous capable dire sans qui le travail pas pour marcher hein parce qu'hier donc moi j'ai l'occasion. 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travaille au feeling hein qui tous les jours te permettent qui nous capable voler et surtout pour nous capable faire tout ban démarche que ce soit le travail etc donc à tout ban dimoun qui amène une contribution non négligeable à nos développements socio-économiques une très bonne journée et un bon week-end à tous.

0: Alors, on a été ensemble pour tout de suite. Qui va nous étoiler une réserve pour vous en ce samedi avec votre horoscope du jour.
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0: Et débutons votre horoscope du jour avec nos amis les béliers. Votre dynamisme naturel est au rendez-vous. C'est une journée idéale pour boucler les affaires en cours ou vous lancer dans un projet créatif. Mais évitez de prendre des décisions sur un coup de tête, les béliers.
1: Taureau, un besoin de recentrage se fait sentir. Prenez le temps de revoir vos objectifs et d'accorder de l'attention à votre bien-être et à vos proches.
2: Gémeaux, la communication et les échanges sociaux sont favorisés. Une discussion spontanée pourrait vous apporter des éclaircissements précieux, surtout sur un projet à venir.
3: Cancer, prudence et organisation sur le plan pratique et financier. La journée se prête parfaitement à l'organisation de vos projets personnels ou de vos futurs investissements.
4: Lion, dernier jour du soleil dans votre signe, votre charisme et votre enthousiasme sont à leur comble. Profitez de cette belle énergie pour vous exprimer et partager de bons moments.
5: Vierge, un vent de renouveau approche avec l'arrivée imminente de votre saison. Profitez de ce samedi pour faire le vide mental, vous reposer et recharger vos batteries.
6: Balance, l'ambiance est chaleureuse et collaborative. Vos relations amicales sont au premier plan. C'est le moment idéal pour concrétiser les projets de groupe ou partager des moments festifs.
7: Scorpion, votre ambition et votre persévérance portent leurs fruits. Une bonne nouvelle ou une prise de conscience vous donne un nouvel élan pour structurer vos objectifs futurs.
8: Sagittaire, un grand besoin d'évasion et d'apprentissage vous anime, que ce soit par une sortie, une lecture ou une rencontre. Laissez place à la découverte et aux idées nouvelles.
9: Capricorne, la lune de votre signe vous apporte clarté et maîtrise émotionnelle. Profitez-en pour trier vos priorités et consolider vos projets à long terme.
10: Verseau, journée propice à l'écoute et au partenariat. Laissez de côté l'entêtement et ouvrez le dialogue avec vos proches pour renforcer la complicité.
11: Et pour terminer, les poissons, un samedi sous le signe de l'harmonie et de la créativité, accordez-vous une pause artistique ou un moment de détente pour vous ressourcer.
12: Quel que soit votre signe astral, je vous souhaite à tous et à toutes une excellente journée.

5h49, là mon propos de taquine à l'écoute un duo, c'est Grégory Le Marchal et Lucie Silvas avec ce titre, même si.

Donc, nous avons beaucoup à célébrer. Nous avons Saint-Fabrice et Saint-Symphorien, donc, qui nous célèbre aujourd'hui. Alors, si je porte le nom Fabrice ou Symphorien, donc, nous souhaitons une excellente journée et une très bonne fête. Et en ce 22 août, donc, nous célébrons la journée internationale, donc une journée de commémoration des victimes des violences basées sur la religion et la conviction. Et oui, c'est la journée-là, donc, ils mettent en place pour conscientiser ma population, l'eau, ban discrimination et surtout ban violence qui basée l'eau la religion ou surtout l'eau la conviction et qui fait lien pourtant qui ban dimoun zut enan zut conviction qui propre et zut enan le droit à exercer une religion qui amène un peu plus de sûreté et de sécurité dans zut la vie de tous les jours. Alors, pour tout de suite, on a été ensemble qui ban événement est arrivé le 22 août. Alors, en 1485, donc, fut la fin de la guerre des Deux Roses. Donc, Richard III est tué à la bataille de Bosworth contre Henri Tudor, futur Henri VII. Et c'est la fin de la dynastie des Plantagenets et le début de celle des Tudors. Toujours en 22 août, cette fois-ci, en 1791, fut le début de la révolution haïtienne. Une vaste révolte d'esclaves éclate à Saint-Domingue sous la direction de Boukman. Ce soulèvement conduira, en 1804 à la création de la première République noire indépendante, la République d'Haïti. En 1864 fut la signature de la première convention de Genève. 12 États ratifient ce texte fondateur garantissant la neutralité du personnel médical, bien sûr, en temps de guerre, posant les bases de la Croix-Rouge internationale. Et voilà, c'était cette éphéméride en ce samedi. Donc, dans quelques minutes, c'est ce grand journal en compagnie de Mario Lisette, mais en attendant, mon proposeur qui nous l'écoute Cardinal Blanc avec un cigare tambour et l'accordéon pour terminer comme il se doit sa première heure.

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0: Belle matinée à tous et à toutes. Il est 6h. Et voici votre grand journal. Et nous accueillons pour tout de suite Mario Lisette. Bonjour Mario.
1: Merci Stéphane, bonjour. Madame, Monsieur, bonjour et merci de nous rejoindre pour ce grand journal. Le Premier ministre, le docteur Navin Ramgoolam, sera l'invité d'honneur de la célébration du 24e anniversaire de l'autonomie. Le conseil exécutif qui s'est réuni hier en a pris note. Il a également été décidé qu'il y aura des ajustements concernant les critères du Rainwater Harvesting Scheme. Le nouveau gymnase de collège du collège de Terre Rouge inauguré hier après-midi. Cette infrastructure porte le nom de Jean-Olivier Filbert-Pierre en hommage à ce jeune décédé l'année dernière. Deuxième édition du dictionnaire Créole Rodriguez. Environ 230 nouvelles entrées soumises à la validation du public. Une nouvelle séance de consultation est prévue ce samedi à l'hôtel Les Cocotiers à Anse-aux-Anglais. Et puis, soutien aux jeunes mères célibataires, l'association Ravana Rodrigue lance un nouveau programme d'accompagnement ce samedi à Malabar pour une dizaine de bénéficiaires. Rebonjour à tous. Le Premier ministre, le docteur Navin Ramgoolam, sera l'invité d'honneur pour la célébration du 24e anniversaire de l'autonomie à Rodrigue le 12 octobre 2026. Le conseil exécutif réuni hier sous la présidence du chef commissaire François Grandcourt en a pris note. Le conseil a aussi approuvé la construction d'un track road pour faciliter l'accès des familles relocalisées du village de Sainte-Marie dans le cadre du projet de développement de l'aéroport. Et le bureau de l'adjointe au chef commissaire, la commission des ressources en eau procédera aux ajustements nécessaires concernant les critères d'éligibilité et de priorité à appliquer lors de l'évaluation et du traitement des demandes dans le cadre du Rain Water Harvesting Scheme. Les autres décisions prises lors de cette rencontre avec Isabelle Fatima Mod.
2: Un appel d'offres sera lancé pour la fourniture, l'installation et la mise en service d'un générateur, d'un onduleur et des travaux électriques associés pour le tribunal de Rodrigue. Le bureau du chef commissaire, la commission des terres, accorde

0: donnera à certains demandeurs la permission de mettre en gage leur droit de bail en faveur de leurs institutions de prêt. La commission de la formation publiera la liste des domaines d'études prioritaires indicatifs pour Rodrigue 2025 à 2028, servant de cadre directeur pour aligner l'éducation et le développement des ressources humaines sur les besoins économiques, sociaux et stratégiques de Rodrigue. La commission du commerce délivrera des permis à certains demandeurs dans l'attente de la modification et ou de la sous-location des baux selon le cas, et le dossier sera soumis au bureau du cadastre pour le traitement et la finalisation des baux commerciaux appropriés. Certains projets commerciaux et industriels sur des terres de l'État ainsi que des terrains privés seront traités. La commission de la sécurité sociale fournira des couches, des lingettes et des gants médicaux aux personnes de moins de 60 ans et de plus de 60 ans ayant de réels problèmes de soutien en matière d'hygiène à Rodrigue selon les critères d'éligibilité. Et la commission de l'artisanat procédera à la culture de plantes de vacquois sur la parcelle de terrain située à Montagne Goyave, initialement allouée pour la culture du Gombava.
1: Le collège de Terre-Rouge compte un nouveau gymnase flambant neuf qui porte le nom de Jean-Olive Philbert Pierre. L'infrastructure a été officiellement inaugurée hier après-midi en présence des autorités régionales, de la communauté scolaire et des proches de celui à qui cet espace rend hommage. Une cérémonie entre hommage, mémoire et investissement pour la jeunesse. Le chef commissaire François Grandcourt a déclaré que l'Assemblée régionale considère les infrastructures sportives dans les écoles comme un ensemble complémentaire pour l'île. Le compte-rendu de David Casimir.
2: Devant l'entrée, deux plaques se font face. L'une commémorative, l'autre retraçant la biographie de Jean-Olive Philbert-Pierre. Gymnase Jean-Olive Philbert-Pierre. Un hommage à un jeune collégien et sportif de Terre-Rouge qui est décédé à l'âge de 18 ans en 2025. Un gymnase que les élèves et la direction accueillent avec fierté.
3: Les vous servir nous tous dans nos activités sportives et comme un lieu de rassemblement. Les pour une place confortable pour organiser une rencontre. Nous gymnase, nous l'équerre, battant pour nos collèges.
4: Il faut bien croire que ce gymnase a servi nous bien et que qui nous pour capable faire une activité qui nous pas capable faire.
5: Et la joie de vivre aujourd'hui, nous gagne un gymnase pour nous faire plusieurs activités même, bonne réunion famille, tout ça là.
6: Après plusieurs temps, nous reste gagne un gymnase et une représente un du monde qui est de athlétisme, un du monde qui donne nous courage.
2: L'adjointe au chef commissaire, Johnson Rousty, invite les élèves à s'inspirer de Jean-Olive Philbert-Pierre en entrant dans le gymnase. Pour sa part, le chef commissaire souhaite qu'il y ait beaucoup d'activités sportives et culturelles.
7: Cette infrastructure représente le sport, la vie culturelle, la vie sociale de votre collège. Je souhaite que ce gymnase soit utilisé comme un outil, comme un tremplin pour que les élèves s'attachent à leur collège.
8: Nous, au niveau du gouvernement, nous guettons sur l'ensemble. C'est-à-dire aujourd'hui, nous pouvons gagner un cinquième gymnase qui est à la disposition de nos jeunes. Donc, il est très important aussi qu'on nous cause le sport, bien sûr, nous cause la santé, nous cause la discipline et aussi nous cause le bien-être.
2: Le chef commissaire a également remis un chèque à l'Association des parents et enseignants pour aider à l'achat d'équipements. Les élèves du collège ont par la suite donné un aperçu de leurs talents sportifs et artistiques à travers des spectacles sur scène.
1: Une séance de validation pour le grand public dans le cadre de la deuxième édition du dictionnaire créole Rodriguez a eu lieu hier après-midi à l'hôtel des Cocotiers à Anse-aux-Anglais. Le co-auteur du dictionnaire, notamment le professeur Arnaud Carpourant et docteur Yannick Moury, y ont présenté les nouvelles entrées qui figureront dans la deuxième édition au nombre d'environ 230. Les consultations se poursuivront ce samedi de 9h à midi, toujours à l'hôtel à Les Cocotiers. Les membres du public ainsi que les différentes parties prenantes auront à valider ces

0: une nouvelle entrée afin de franchir une nouvelle étape vers la finalisation de cette deuxième édition du dictionnaire créole Rodriguez. L'OPR, Organisation du peuple de Rodrigue, a animé une conférence de presse hier après-midi à son bureau à Grande Montagne. Les dirigeants du parti ont commenté la situation dans le secteur du tourisme dans l'île, qu'ils jugent inquiétante. Autre sujet abordé, la gestion de la compagnie Rotline. Le compte-rendu de David Casimir.
1: Franchette Gaspard Pierre, lui, a tout d'abord félicité Jean-William Noé Milazar, qui s'est classé premier mondial en Additional Mathematics lors des examens du School Certificate 2025. La Minority Leader a également déclaré que la santé du leader honorifique Serge Clerc s'est améliorée, mais que ce dernier est toujours hospitalisé. Franchette Gaspard Pierre, lui, dit constater une baisse des activités économiques. La plus grande inquiétude concerne le secteur du tourisme qui souffre de différents facteurs, dit-elle.
2: Subside l'eau billet, il enlève 33% là, à partir du 1er juillet 2027. Vous n'êtes plus dans le subside? Nombre de vols diminué par 8 par mois. Refund EDB à travers MTPA saute 183 000, 92 000 ban opérateurs. Diminution du budget de promotion saute 20 millions, 14 millions, diminué par 30%. Ban opérateurs, un pays de ban stand, et non jusqu'à 800 euros, ça veut dire 45 000 roupies.
1: Karine Rousti a quant à elle commenté les doléances des opérateurs touristiques. Celles-ci concernent entre autres le prix du billet d'avion, les aides accordées aux opérateurs et leur participation au salon de promotion. Pour sa part, Daniel Baptiste a dénoncé l'absence de bonne gouvernance au sein de Rodcline. Il invite l'Assemblée régionale à considérer les propositions du collective agreement soumises par les syndicats concernant cette compagnie.
0: L'association Ravan Rodrigue lance son programme d'accompagnement académique ce samedi 22 août 2026 à Malaba. Un programme destiné aux adolescentes aux mères célibataires. Elles sont une dizaine à en bénéficier. Par ailleurs, un autre groupe de jeunes mères célibataires suivent actuellement le programme Life Skill for Teenage Mothers and Abandoned Women. La commission jeunesse du club Léo Omega de Rodrigue organise une activité ce samedi 22 août, axée sur l'engagement des jeunes, le développement communautaire et le soutien à l'éducation. L'événement se tiendra de 9h45 à 13h à la Rodrigue Students Needs Association à Rivière-Coco. Cette initiative réunira des jeunes, des membres de la communauté ainsi que divers partenaires autour d'un esprit de collaboration et d'engagement. Les organisateurs souhaitent notamment mettre en valeur la contribution de la jeunesse au développement de Rodrigue et encourager une plus grande participation de la communauté aux initiatives qui lui sont destinées. La cérémonie officielle de remise des insignes aux ambassadeurs intercollèges se tiendra ce samedi au centre communautaire Danse aux Anglais. L'événement est prévu de 9h à 10h30. Il est organisé par Dis-moi Rodrigue en partenariat avec l'association To Be or Not Subir de la Réunion. Donc cette initiative s'inscrit dans le cadre du concours ambassadeur intercollège République de Maurice édition Rodrigue et selon les organisateurs il ne s'agit pas d'un simple concours de beauté mais d'un parcours destiné à accompagner les jeunes dans leur formation et à leur permettre de devenir des acteurs de changement positif au sein de leur communauté. Il y a plus de précisions avec Virginia Rousti-Jolicoeur, coordinatrice du Dis-moi Rodrigue, propos recueillis par Mike Pierre-Louis.
3: Aujourd'hui, nous célébrons la remise des insignes de l'engagement de mes ambassadeurs et ambassadrices intercollèges. C'est une aventure citoyenne que les jeunes ont entamée depuis quelques semaines et c'est une première partenariat de 10 mois avec l'organisation To Be or Not Subi de La Réunion qui met l'accent sur les valeurs fondamentales comme la responsabilité, respect, l'engagement et citoyenneté. Ce concours se déroule en 5 étapes et les candidats sont en cours de route. Ils ont traversé la première

0: la phase de présélection dans leur collège respectif. Et l'aventure va se terminer par la grande finale en décembre à Maurice.
1: Et puis pour finir, découvrir le secteur touristique et agricole réunionnais, ainsi que ce qui fait l'économie de l'île, c'est l'objectif d'un

Depuis avril, les jeunes préparent ce voyage, surtout à travers de collectes de fonds. Et justement, dans le cadre de ce projet, une séance d'Insanity for a Cause, soit de Zumba, est prévue ce samedi au gymnase d'Afflorence-Édouard, au collège de Le Chou à 15h. Un événement qui permettra de recueillir des fonds pour aider les jeunes dans leur déplacement. Il est déjà 6h13 et 57 secondes. Le rappel des titres pour clore ce journal.

0: Le Premier ministre, le Dr Navin Ramgoolam, sera l'invité d'honneur de la célébration du 24e anniversaire de l'autonomie. Le Conseil exécutif qui s'est réuni hier en a pris note. Il a également été décidé qu'il y aura des ajustements concernant les critères du Rainwater Harvesting Scheme. Le nouveau gymnase du Collège de Terre-Rouge inauguré hier après-midi. Cette infrastructure porte le nom de Jean-Olivier Philbert Pierre en hommage à ce jeune décédé l'année dernière. Deuxième édition du dictionnaire Créole Rodriguez, environ 230 nouvelles entrées soumises à la validation du public. Une nouvelle séance de consultation est prévue ce samedi à l'hôtel Les Cocotiers à Anse-aux-Anglais. Et puis, soutien aux jeunes mères célibataires, l'association Ravana Rodrigue lance un nouveau programme d'accompagnement ce samedi à Manaba pour une dizaine de bénéficiaires. Et voilà, donc c'est la fin de ce journal. Merci de l'avoir suivi. Donc, on se retrouve pour la page sportive dans quelques secondes.
1: Et oui, comme vous l'avez si bien dit, Mario, donc on vous retrouve dans quelques instants pour la page sportive de ce matin, pour des infos locales et internationales.
0: Tout à fait, Stéphane.

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1: 6h passées de 15 minutes. Bonjour à tous, bonjour à toutes, chers fans de sport. Voilà votre page sportive de ce matin. Et nous accueillons de nouveau Mario Lisette. Bonjour Mario.
2: Merci Stéphane, bonjour à vous également.
1: Alors parlons des sports au niveau local.
2: Tout à fait Stéphane, bonjour à toutes et à tous et bienvenue dans votre journal sportif. On démarre avec le cross-country au niveau local, comme vous avez bien, si bien dit Stéphane. Dernier rendez-vous de la saison pour les spécialistes de la discipline. La troisième et ultime manche de la Ligue de cross-country 2026 se disputera ce samedi à Gravier. Une manche qui revêtira une double importance puisqu'elle servira également de championnat de Rodrigue de cross-country. Donc au-delà des derniers points à engranger dans la Ligue, les athlètes se disputeront ainsi les différents titres de champion de Rodrigue dans leurs catégories respectives.
1: Et après les infos locales, parlons d'international, de sport, surtout au niveau international.
2: Et oui, donc en football anglais, le Premier League a démarré hier avec la victoire d'Arsenal 3-0 contre Coventry grâce à Kai Havertz, Bukayo Saka et Martin Ødegaard. Donc une entrée en matière parfaite pour les champions en titre. Et aujourd'hui, la première grande journée de Premier League se poursuit avec plusieurs affiches très attendues. Manchester United se déplace à Hull, tandis Everton reçoit Crystal Palace, Nottingham Forest accueille Leeds et ce soir Brentford sera opposé à Tottenham. En Espagne, le Real Betis a battu la Real Sociedad 1-0 hier. Aujourd'hui, le Real Madrid se déplace sur la pelouse de l'Espagnol tandis que l'Athletic Bilbao reçoit Séville. En France, Marseille a parfaitement lancé sa saison en dominant Strasbourg 4-0. Aujourd'hui, Lens reçoit Auxerre et Toulouse affronte Lyon et Nice joue contre Lorient. En Italie, place au début de la Serie A avec notamment l'Inter Milan qui affronte Monza alors que Naples se déplace à Genoa. En rugby, énorme affiche aujourd'hui à Johannesburg. Les Springboks d'Afrique du Sud affrontent les All Blacks de Nouvelle-Zélande. Une nouvelle bataille entre les deux géants de l'hémisphère sud. Et parlons de tennis à présent. Les deux

0: finales du tournoi de Cincinnati sont au programme. Chez les dames, Iga Świątek affronte Jessica Pegula. Chez les hommes, le français Arthur Fils rencontre l'italien Flavio Goboli. Et en Formule 1, le Grand Prix des Pays-Bas se poursuit à Zandvoort. Donc, George Russell a décroché le pole pour la course sprint devant Lando Norris et Charles Leclerc. Le sprint est au programme aujourd'hui. Et enfin, en athlétisme, donc, le Diamond League de Lausanne a offert hier plusieurs belles performances, notamment les victoires d'Audrey Wero sur 800 mètres et de Letzil Tebogo sur 200 mètres. Et bien voilà donc pour l'essentiel de l'actualité sportive, football, rugby, tennis, Formule 1 et athlétisme. Donc un samedi particulièrement chargé attend les passionnés de sport. Et là, je remercie mesdames et messieurs notre ami Stenio Prosper pour son support à la technique ce matin. Et dans un instant, vous allez retrouver Stéphane Bonker pour la suite et fin de cette présente émission sur Rodrigue FM et Radio Maurice. Bonne journée à tous et au plaisir de vous retrouver à 9h pour le Flash en créole. Très bon week-end.
1: Merci beaucoup Mario Lisette pour les infos sportives et le journal. Alors, nous trouvons qu'il, vu qu'il est la première ligue, il reprend ce droit. Donc, beaucoup de fans de football, vous êtes beaucoup contents, surtout pour une affiche de votre équipe préférée, n'est-ce pas?
0: Bien sûr, Stéphane, vous avez parfaitement raison. Et comme vous aussi, vous avez une équipe,
1: oui,
0: bien évidemment.
1: Sûr, Manchester United.
0: Ah, mais comme moi aussi, d'ailleurs.
1: Mais en tout cas, merci encore une fois, Mario, pour les infos sportives et le journal. Très bon week-end et on se retrouve à 9h pour un autre point avec l'actualité.
0: À tout à l'heure, avec plaisir, Stéphane.

Voilà, c'était Endless Life de Black Asie, extrait de son album L'équilibre qui est sorti il y a quelques années de cela. Alors, m'espérer que ça va bien, que je peux passer une excellente matinée en notre compagnie. C'est la suite et fin de cette émission. Levé Rodrigue. Et oui, nouvelle journée en perspective, beau week-end à venir. Donc, à la météo, les équipes ont mis quelques ondées donc, ce matin. Donc, globalement beau durant la journée. Alors, m'espérer qu'ils se t'imparaient pour ce beau week-end, qu'ils se poussent dans le travail, qu'ils se poussent à la maison, faire un petit ajustement, ou peut-être se t'en autre chose de prévu. Donc, quoi qu'il en soit, nous souhaitons une excellente journée, très bon week-end et très bonne écoute.

Et à venir dans quelques instants, t'as un message d'anniversaire et surtout bon anniversaire à tout Banzimoun qui gagne Zutlaz en ce samedi.

Alors bon anniversaire à tous ben, nos titres auditrices qui viennent de là. En ce samedi, nous souhaitons plein de bonnes choses et surtout bonheur, joie, prospérité et qu'ils profitent au maximum de cette journée. Alors, nous recevons quelques messages ce matin. Ils vous proposent qu'ils nous allaient ça ensemble. Un bon anniversaire à mon épouse Anaïs. On lui souhaite un très bon anniversaire surtout. On lui embrasse très fort. C'est de la part de David, Média, Mayra et Sohan. Je souhaite un bon anniversaire à moi et tout le monde qui fait 22 ans de service dans la fonction publique. Merci, bon Dieu, pour toute la grâce. C'est demandé par Christine. Bon anniversaire à Ton Franco de Baladiro.

dire Getty dans Sur la vie de tous les jours, c'est de la part de Doline et sur la famille de Grand B. Bon anniversaire à Agnel de Pointe-l'Herbe qui a un solaz Zodi, c'est de la part de Jasmine de l'Union. Bon anniversaire à Steward Sainte-Marie. Nous souhaite des joies, bonheur, prospérité dans Sous la vie. Et c'est de la part de toute la famille qui compte en dit beaucoup du côté de 80.

lance un an de plus, donc je voudrais souhaiter un joyeux anniversaire à mon fils Gaël Ramsamy, qui gagne son 28 ans aujourd'hui. Loin des yeux, près du cœur, et tu es le plus beau cadeau du monde. Et c'est de la part de son maman et qui bondit. Bénis-toi encore. Bisous. Bon anniversaire à Elodie qui gagne son anniversaire aujourd'hui. Nous souhaitons joie, bonheur, prospérité dans sous la vie. C'est de la part de Mégane, ex-nièce Samira, ex-neveu Sohan, de Soupir. Bon anniversaire toujours à Elodie, donc hier Solaz, c'est de la part de son maman Diana, son frère Sui et Fanuel de Soupir. Bon anniversaire à ma fille Véronica qui gagne son 17 ans aujourd'hui. Bonne santé, plein de vie, joie, bonheur et prospérité. C'est de la part de son papa Jean-Claude, son frère Jean-François de Saint-Gabriel. Bon anniversaire à Adriana Larcher de Vanguard qui gagne son aujourd'hui. Tous mes voeux de bonheur à toi Adriana, qui bon Dieu protège-toi. Et toute la famille, c'est de la part de ton maman Françoise et toute la famille Milazar de Vanguard. Bon anniversaire à Anne-Gaëlle Niol de Grande Montagne, c'est de la part de sa grand-mère Rina et Inaya de La Tanier. Cette nuit, on va danser. Oh, oh, oh. Tu as un an de plus aujourd'hui. Et à tout ce beau monde, tout le monde qui est là aujourd'hui et surtout le monde qui est là mais qui n'a pas gagné un message d'anniversaire ce matin, nous souhaitons bon anniversaire, très bonne journée et très bon week-end à tous.

0: 6 heures passées de 31 minutes sur les ondes de Rodrigue FM. Et pour tout de suite, place à notre rubrique du jour.
1: Bonjour et bienvenue à tous. Aujourd'hui encore, nous abordons ce sujet essentiel qui touche de nombreuses familles et pour laquelle des hommes et des femmes se battent quotidiennement sur le terrain. Pour en parler, nous avons le plaisir d'accueillir M. Ashwin Gungaram, le directeur de l'association Elle de l'île Maurice.
2: Bonjour Rodrigue. L'association Elle, nous, une organisation qui nous considère nous, comme une organisation de réduction des risques. Donc, qui était sa réduction des risques et comment nous faire? Donc, nous œuvrons parmi man du monde qui consomme man substance, c'est-à-dire de t'injecter man substance qui, par exemple, l'héroïne ou man du monde qui fume chimique, qu'on appelle lui, et qu'après, nous aussi travaillons man du monde qui vivent avec VIH-SIDA. Donc, comment nous faire ça et comment ça passer? Donc, c'est qu'il nous fait dans différents endroits. Et nous proposons un service, c'est-à-dire nous faire dépistage rapide, donc testing rapide, comment dire, test diabète, donc nos big push, les lanos cardiens du monde, si ce test réactif pour VIH, pour syphilis ou pour l'hépatite C. Et si arrivé du monde dans ce test réactif, à ce moment-là, nous nous prenons lit, nous amenons à l'hôpital, il fait sa prise de sang pour confirmer si test là effectivement le

0: résultats du test, donc les confirmer. Et qu'à partir de là, du moins, là, montre le traitement, donc nous accompagner, si vous amenez sur le rendez-vous, etc. À côté de ça, donc nous faire un programme, comment nous aider, du moins, pour montrer le programme, comment la méthadone, si vous avez envie d'arrêter, utiliser le produit, nous aussi accompagner les autres. Et après, nous faire aussi échange de seringues, c'est-à-dire, du moins, qui consomme une substance, donc nous donne autres, nous ramasse de seringues sale et puis nous donne de seringues propres. Qui fait nous faire ça? Parce que, quand un du monde est injecté, donc, c'est lui qui peut injecter avec une seringue propre, donc, déjà, ça empêche les gains ben, différents qualités d'infection qui a existé. Et comme on connaît, donc, un aiguille nous a servi une seule fois. Et qu'après, ça empêche, justement, la propagation d'un virus comme VIH, syphilis ou ben, les autres maladies qui sont capables de transmettre par 10 ans. Donc, voilà, en gros, qui nous fait un code L. Au niveau de Rodrigue, malheureusement, il n'est pas présent. Mais c'est normalement du monde qui a envie l'information, qui a envie de connaître un peu plus ce qu'il nous fait. Et là, nous passons Facebook. Je peux contacter nous à travers nos pages Facebook. Et à partir de là, donc, nous sommes capables de répondre et de nous donner pas d'informations. Merci beaucoup et bonne journée à tous.
1: Merci à vous, monsieur Ashwin Gangaram. Merci de votre écoute, chers auditeurs. Rendez-vous demain pour une autre rubrique.
2: Voilà, c'était les autres rubriques en ce samedi. Et on propose qui nous écoute ensemble une santé de Calypso, simplement appelée Temo, une spéciale dédicace à tout bon fan de cette chanteuse réunionnaise.

De Chalice Dub Lion, il me propose qu'il nous continue en musique et cette fois-ci c'est une connexion Réunion Maurice, c'est Bart et Jason Ira. Pyramid of Love, à noter que dans quelques minutes c'est la lecture de vos annonces et communiquer.

C'était Pyramid of Love de Bart et Jason Ira. Donc, 6h passées de 43 minutes, on nous passe tout de suite à la lecture de vos annonces et communiqués en commençant par la lecture des avis de décès.

0: On nous prie d'annoncer le décès de petit Jason Colette, Joseph Jason Colette pour être précis, décès du petit Jason Colette, dont Joseph Jason Colette, aussi connu sous le nom de Chirino. Il était âgé de 6 ans, ex-habitant de Trois-Soleils. Le convoi mortuaire sortira de chez sa mère, Madame Marie-Noël Louis, à Trois-Soleils, pour se rendre à l'église Notre-Dame de Brûlé et de là au cimetière dans ce Anglais. La date et l'heure des funérailles vous seront communiquées ultérieurement. On nous prie d'annoncer le décès de Monsieur Jocelyn Le Gentil. Décès de Monsieur Jocelyn Le Gentil, aussi connu sous le nom de Ting. Il était âgé de 45 ans, ex-habitant de Cité-Pistache. Le convoi mortuaire sortira de chez sa mère, Bianca Le Gentil, ce samedi 22 août 2026 à 13h pour se rendre à l'église Saint-Esprit de la Ferme et de là au cimetière de la localité. On nous prie d'annoncer le décès de Monsieur Louis Bonnet Rossi. Décès de Monsieur Louis Bonnet Rossi, aussi connu sous le nom de Dad. Il était âgé de 69 ans, ex-habitant de Montagne-Fanal. Le convoi mortuaire sortira de son domicile à Montagne-Fanal ce samedi 22 août 2026 à 14h pour se rendre à l'église Salut et Guérison de Font-la-Digue et de là au cimetière dans ce Anglais. On nous prie d'annoncer le décès de Monsieur Jean-Claude Colette. Décès de Monsieur Jean-Claude Colette, aussi connu sous le nom de Petit Frère. Il était âgé de 40 ans, ex-habitant de Petit Gabriel, de Cessieux-Venu à Maurice. La date et l'heure des funérailles vous seront communiquées ultérieurement. Et on nous prie aussi d'annoncer le décès de Madame Rosanna Pierre-Louis. Décès de Madame Rosanna Pierre-Louis, née Périne, aussi connue sous le nom de Rosanna. Elle était âgée de 102 ans, ex-habitante de Châteaudoux. Le convoi mortuaire sortira de son domicile à Châteaudoux ce samedi 22 août 2026 à 14h30 pour se rendre à la cathédrale de Saint-Gabriel et de là au cimetière de la paroisse. À toutes ces familles infligées par ces deuils, la MBC présente ses plus vives sympathies.
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0: Alors, nous poursuivons cette fois-ci avec annoncer communiquer. Et nous commençons avec communiquer du CEB. Les abonnés de Roche-Bondieu, Morcellement Roche-Bondieu, Pointe-Coton, Ansaly, Saint-François et Montagne-Cabri-Est sont avisés que la fourniture d'énergie sera interrompue de 9h à 16h le samedi 22 août 2026. En raison des travaux qui seront effectués sur le réseau électrique. La fourniture sera rétablie sans préavis à l'achèvement des travaux. Le CEB prie sa fidèle clientèle affectée par cette coupure de bien vouloir l'excuser pour tout inconvénient. 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

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L'entrée, l'IPU, gratuite.

0: 6 heures passées de 51 minutes. Voilà, c'était vos annoncés communiqués. On nous passe tout de suite à notre page météo de ce matin. Extrait de ce communiqué de la météo pour Rodrigue, émis à 4h30 en ce samedi 22 août 2026.
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Et débutons sans plus attendre avec la situation générale de ce communiqué de la météo pour Rodrigue. Donc un courant d'air modéré circule sur la région. Prévision pour les prochaines 24 heures, mi-couvert à nuageux ce matin avec des faibles ondées sur les hauteurs. Beau temps dans l'après-midi. La température maximale sera supérieure à la moyenne par environ 2 degrés Celsius et variera entre 25 et 28 degrés Celsius. Le temps restera beau durant la nuit et la température minimale variera entre 17 et 20 degrés Celsius. Le vent soufflera du secteur est d'environ 20 km par heure avec quelques pointes de 50 km par heure. Et en ce qui concerne l'état de la mer, elle sera agitée au-delà des récifs avec des houles du sud-ouest de l'ordre de 2 mètres. Et la pluviométrie durant les dernières 24 heures comme suit. Pas de pluie enregistrée à Pointe-Canon, Plein Corail, Montagne du Sable, Songe, Patate Théophile et Rivière Banane. Pour nos amis pêcheurs et plaisanciers, voici pour tout de suite vos horaires marins.

Marée haute, 11h30 et 22h14. Marée basse, à 15h14. Et demain, 4h49. Le soleil nous a dit bonjour ce matin, il y a 50 minutes, à 6h03, pour nous dire au revoir ce soir, à 17h36. C'était votre communiqué de la météo selon la station météorologique de Vaquois.

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2: Alors, qui va l'émission, si vous avez l'occasion d'écouter l'Aurore FM, vous proposez qui nous aide Brinda pour le programme du jour.
3: Bonjour à tous. Quel plaisir de vous retrouver ce matin pour proposer l'émission Les Ondes de la radio Rodrigue FM. Salutations à l'équipe du matin. Aujourd'hui, c'est samedi. Et oui, juste après Lévé Rodrigue, on vous retrouve Rebecca Perrine qui propose l'émission Tote Bazar. Le rythme du week-end entre 8 et 9 heures. Avec Stéphane Banca pour aujourd'hui, l'ambiance sera au rendez-vous. Et également, les citations pour vous permettre de passer un super week-end. Après le flash de 9h, retrouvez Caron Gangou comme chaque samedi pour votre émission Nous Apprendre. Aujourd'hui, il sera avec Sharifa Wardat Bodbel, également Perrine, Eva Anamel Kiara, également Daryl Vincent Castel, deux étudiants pour le Duke of Edinburgh Award. Soyez également au rendez-vous pour votre émission délices entre 10 et 11 heures. Je salue les enfants. N'oubliez pas votre émission Éclat des enfants avec Rosilla Meunier. J'espère que c'est une ferraine bonne rentrée. Après les infos de 12 heures, c'est votre top hits international, régional et local comme d'habitude. Retrouvez entre 15 et 16 heures Christelle Edouard Hall pour votre émission Racines et Traditions. Alors restez branchés pour connaître avec qui grandit mon Christelle Puité. Surprise, surprise! Après le flash de 16h, retrouvez encore une fois Stéphane Banker pour l'émission Zen en Action. Il sera en compagnie de Erna Claire, Head Girl de Maréchal. Après votre émission La Voix Homme, le Rodriguet, les infos reviennent juste après les annonces et communiqués présentés par Caron Gangou qui va vous accompagner pour le reste de la soirée. Et oui, au programme, votre émission Weekend Vibes et aussi votre mix music entre 20 et 21h. L'ambiance sera chaude, comme d'habitude. Surtout en compagnie de Caron Gangou. Alors, voilà pour la programmation du jour. Merci de votre écoute sur la radio MBC Rodrigue FM. Et amusez-vous bien pour ce week-end. Au revoir, belle journée.
2: Merci beaucoup, Brinda. Excellente journée et très bon week-end à vous de même.

0: Et oui, c'est l'eau sa santé donc de Daniel et Auspicious Lisson. Donc une émission est pour terminer. Mais en attendant, mon propose donc d'y annoncer communiquer. Donc Société Secours Mutuel Vainqueur invite tous ses membres pour l'assemblée générale donc qui prennent lieu ça dimanche 23 août à 9h au Centre Citizen Marie-Gontran à Montluba. Et PTA l'école Notre-Dame de Lourdes invite tous parents pour l'assemblée générale mercredi 26 août 2026 à 14h à l'école. Prenant aussi élection, nouveau comité Sazoula. Et pour tous ceux qui sont intéressés pour former partie comité, besoin d'envoyer votre candidature à la secrétaire du PTA à l'école au plus tard, mardi 25 août à 13h. Alors c'est ici donc qu'ils ont l'émission, les verrous réglés pour terminer. Merci beaucoup pour votre écoute. J'espère que vous êtes bien réveillés, qu'ils êtes préparés pour ce beau week-end. Merci à Stenio Prosper qui assure la partie technique. Merci à Mario Lisette à la rédaction. Nous agents d'entretien André Babé et nos chauffeurs Gérard Prosper au micro. C'était Stéphane. Donc, moi, prenons le plaisir pour être juste après le journal de 8h pour vous êtes l'émission Le rythme du week-end. D'ici là, portez-vous bien, profitez de la vie et semez de l'amour. Bye bye!
1: Sur l'importance de la sécurité énergétique, une nécessité selon lui pour sécuriser les approvisionnements du pays face aux incertitudes internationales. Maurice veut réduire sa consommation de charbon grâce à la biomasse avec l'appui de l'Inde. Un protocole d'accord sur les énergies renouvelables et les biocarburants a été signé hier à Port-Louis. De nouvelles règles encadrent désormais l'organisation du pèlerinage à la Mecque. Le nombre minimum de pèlerins passe de 50 à 100 par organisateur. Dès ce matin, les 37 stations-service du groupe Bungeon afficheront une nouvelle enseigne, Filine. La nouvelle identité de la marque a été dévoilée hier à l'Aventure du Sucre à Beauplan, en présence du Premier ministre, le Dr Navin Ramgoolam. Pour rappel, le groupe Bungeon est le premier acteur 100% mauricien à détenir un réseau de distribution de carburant. Il avait fait son entrée dans ce secteur en rachetant Engen Petroleum Mauritius en novembre 2020. À travers sa filiale Beta Oil Terminal. Lors de cette présentation hier, le CEO du groupe Bungeon, Vikram Bungeon, a notamment insisté sur le potentiel des entreprises mauriciennes. Maurice, dit-il, ne doit pas être considéré uniquement comme marché. Les entreprises locales sont-elles aussi capables de rivaliser sur les marchés et dans les secteurs à l'échelle internationale? Le groupe poursuit d'ailleurs ses investissements dans le secteur énergétique. 5 nouveaux réservoirs de stockage sont actuellement en construction pour un investissement d'environ 1 milliard de roupies. En voici un extrait de la déclaration de Vikram Bungeon.
2: Economic sovereignty is a national priority. This acquisition represents far more than just a commercial achievement. It shows that Mauritian companies are capable of competing, investing and succeeding in vital sectors. Since June 2024, our team have worked relentlessly to make this project a reality. 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For us, Mauritius is not only a market. Maurice, c'est nous pays, c'est nous la case. We are currently constructing 5 storage tanks for the sum of 1 billion rupees. 1 milliard de roupies, which will increase the national strategic oil reserve by more than a week. 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By strengthening our country's strategic oil reserve, we are enhancing our resilience to external shocks and disruption in the global energy market. 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

0: building the infrastructure that creates greater resilience and prepare us for the challenges of tomorrow.
1: La cérémonie a également été l'occasion d'aborder une question essentielle, celle de la sécurité énergétique de Maurice. Dans son discours, le Premier ministre, le Dr Navin Ramgoolam, est revenu sur les partenariats développés au fil des années avec l'Inde dans le secteur pétrolier. Il a insisté sur la nécessité pour le pays d'adopter une vision à long terme afin de sécuriser ses approvisionnements dans un environnement international de plus en plus incertain. Nous l'écoutons.
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1: Dans le secteur de l'énergie, Maurice s'est fixé pour objectif de remplacer 15% de sa consommation de charbon par de la biomasse. Pour y parvenir, le pays sollicite l'expertise et l'assistance de l'Inde. C'est ce qu'a indiqué le ministre de l'énergie, Patrick Asiavaden, après la signature d'un protocole d'accord avec son homologue indien, le ministre du pétrole et du gaz naturel, Hardeep Singh Puri. La rencontre s'est tenue hier au siège du ministère à Port-Louis. La COP porte notamment sur les biocarburants et les énergies renouvelables. D'autres sujets liés à la coopération énergétique entre les deux pays ont également été abordés. Nous écoutons le ministre Patrick Asiavaden.
3: Et moi, je profite l'occasion d'aller à une réunion bilatérale pour soulever trois issues avec les issues Tamarine Fall, qui nous permet à le plus vite possible, janvier de l'année prochaine, commence place ban panneau. Moi, je soulève avec les nous survey qui nous peut faire dans le pot pour LNG, 500 MW. L'NP de nous, ça l'expertise là, nous peut faire aller, nous peut demander très fait, octobre-novembre, study bien commencé. Très important pour nous. 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ministre de l'énergie là-bas qu'on va y rentrer pour que ça 100 000 là, nous capables de gagner ça avec ce installateur pour qu'il nous ici la pénétration d'énergie renouvelable dans nos sphères, dans nos secteurs, il y a le très vite. Donc, moi, extrêmement content de la visite du ministre et moi, je remercie lui pour ce que l'Inde peut faire pour nous et nous nous donnons rendez-vous, nous pour joindre prochainement à New Delhi pour discuter de certaines choses.
1: À noter que Maurice a été choisi comme premier pays pilote du Biofuels Policy Framework de la Global Biofuels Alliance. D'ailleurs, le ministre indien Hardeep Singh Puri est en visite officielle de 2 jours à Maurice depuis jeudi. Je vous le disais, en Conseil des ministres, il a été question de la promulgation des amendements apportés au règlement concernant le pèlerinage à la Mecque. Les règlements prévoient désormais une augmentation du nombre minimum de pèlerins du Hajj, qui passe de 50 à 100 par organisateur, et des dispositions appropriées concernant les dépôts de garantie que les opérateurs devront verser pour l'octroi des autorisations correspondantes à l'Islamic Cultural Center Trust Fund. Ces règlements sont désormais en vigueur à compter de ce samedi 22 août. Autre information à retenir, la Financial Services Commission a publié un communiqué sur son site internet afin de mettre en garde le public contre les activités liées aux crypto-monnaies menées par une entité dénommée Distributex à Maurice. Les informations recueillies par la FSI indiquent que Distributex assure sa présence en ligne par le biais de sites web et d'applications mobiles et opère également depuis plusieurs sites à Maurice. La FSI a également signalé cette affaire à la police afin qu'une enquête soit soit menée, car il est possible que DistributeX exploite un système de Ponzi ou un système

0: pyramidal. Les réserves d'eau restent sous pression à Maurice. Malgré le faible niveau de plusieurs réservoirs, la Central Water Authority continue d'assurer l'approvisionnement de la population en mobilisant différentes sources, notamment les rivières. En parallèle, les autorités planchent sur de nouveaux projets destinés à renforcer les ressources en eau. Le ministère de tutelle devrait faire plusieurs annonces dans les prochaines semaines. Plus de précisions avec Sunil Gopal, responsable de communication de la CWA, au micro de Nijmanaraïnaredi.
1: J'ai constaté qu'il y en a deux réservoirs principaux, c'est-à-dire Marouvarquois et la Nicolière, qui en a deux de remplissage qui est assez inquiétant. Malheureusement, même si nous gagnons un peu la pluie à travers le pays, la Nicolière, il y en a une petite amélioration, mais par contre, Marouvarquois, il reste à 40% et très probablement, les tibous baissent plus drastiquement si nous partions prendre une mesure qui nous prend depuis juin. Vous pensez, nous pouvons toujours être très vigilants. Déjà, nous servons de la rivière, hein, parce qu'il y en a à peu près une soixantaine de ce qu'on appelle ban CPF, c'est-à-dire ban containerized pressure filter, c'est-à-dire ban station de traitement mobile qui nous puise de l'eau de la rivière, nous traite et nous met dans le système. Et nous avons l'intention, ajoutant encore une quinzaine, nous avons déjà fini place ban commande nécessaire, et nous pour continuer, utiliser sa ressource, hein.
0: La Shebel Foundation organise ce samedi 22 août une collecte de sang à Beaubassin de 9h à 16h, ce en collaboration avec le Transfusion Blood Service du ministère de la Santé et la Blood Donors Association. La collecte se tiendra à Royal Road, 5e mile Beaubassin, en face d'Intermart, avec pour objectif de recueillir plus de 200 pintes de sang. Cette initiative vise à renforcer les réserves de sang, notamment pour les patients atteints de cancer ou de thalassémie, ainsi que pour les interventions chirurgicales et les situations d'urgence. Nouvelle qui nous amène à la fin de ce journal. Merci de l'avoir suivi. La suite, c'est avec vous, Elvis.
2: C'était le journal d'Achibachu. On vous retrouve à 8h.
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2: Bonjour, bienvenue sur votre radio 7h12, belle matinée de samedi, ça se passe bien tranquille depuis ce matin. On vous accompagne avec de la bonne musique et surtout quelques idées de sortie, quelques bons plans également. Et un rendez-vous aussi tout à l'heure, notre carte postale de ce matin. Bon, je vais vous emmener faire un petit tour du côté de Cap Malheureux. Voilà, donc chaque samedi, un petit village, une ville, un village, une région à découvrir sur votre radio. En tout cas, merci de nous écouter ce matin. Si vous êtes en train de faire une petite marche aussi, on a que se réveiller le matin très tôt pour aller marcher. Ça fait du bien, ça, surtout avec le petit froid qu'il fait, c'est top. Avec votre téléphone et bien sûr, grâce à l'application MBC Play 1.0, vous pouvez nous écouter où que vous soyez, où que vous voulez, bien sûr. Voilà, bonjour, merci d'être là. À suivre dans un instant la météo, le temps pour nous d'accueillir Rubenstein, voici The Reason. Bienvenue.

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2: Les nouvelles du temps pour Maurice, Rodrigue et Agalega. En ce samedi, on accueille le prévisionniste du météo Maurice ce matin, Fawaz Dilmahmed. Bonjour.
3: Oui, bonjour.
2: D'abord, nous commençons par les nouvelles du temps pour Maurice.
3: Donc, la situation pour Maurice, c'est que nous avons plutôt un courant d'air léger qui fait circuler l'eau nos régions. Donc, tout ce matin, nous tenons des pluies occasionnelles. Principalement sur la partie est de l'île, même au nord et sur les terrasses élevées. Mais là, au cours de la matinée, il faut plutôt du beau temps. Et dans l'après-midi, étant donné que le vent est léger, donc nous attendons qu'il prenne un développement nuageux temporaire sur la partie l'ouest de l'île et même sur une partie du plateau central avec possibilité de la pluie localisée. Et ailleurs, il pourrait plutôt ensoleiller même. Et durant la nuit, nous attendons que le temps est plus bon en général. Et au niveau de la température, donc maximale, il est toujours supérieur à la moyenne, pour environ 2 degrés. Et l'eau plateau central, il peut varier entre 22 et 24 degrés. Et sur le littoral, il peut varier entre 26 et 29 degrés. Et concernant la température minimale pour le soir, donc l'eau plateau central, il peut varier entre 15 et 17 degrés. Et sur le littoral, il peut varier entre 19 et 21 degrés. Et sinon, au niveau du vent, donc il peut souffler depuis le secteur S à environ 15 km par heure et nous attendons que durant la nuit, il peut être léger et variable. Et concernant l'état de la mer, il est praticable. N'empêche qu'en déhorizon, nous avons une houle du sud-ouest de l'eau de 2 mètres. Et maintenant, pour le temps, Rodrigue, là-bas, la situation, c'est qu'il y a un courant d'air modéré qui circule sur la région. Et là, en ce moment, nous avons des nuages qui peuvent traverser l'île, des nuages peu porteurs de pluie. Et pour ce matin, il est possible de gagner des petits lapis d'eau en hauteur, mais au cours de la journée, il peut plutôt du beau temps. Et durant la nuit également, il reste toujours du beau temps. Et au niveau de la température maintenant, donc maximale, il peut supérieur à la moyenne, pas environ 2 degrés. Et pour Rodrigue, il peut varier entre 27 et 30. Entre 26 et 28 degrés. Et au niveau de la température minimale, donc il peut varier entre 17 et 20 degrés. Et concernant le vent, il peut souffler depuis le secteur S à environ 20 km par heure. Il est possible de gagner des pointes allant jusqu'à 50 km par heure devant l'endroit bien.

0: faisait. Et concernant l'état de la mer, pour renégocier les praticables, n'empêche que en 10 ans, Nuno Saban la houle du sud-ouest de l'eau de 2 mètres. Et maintenant, pour le temps à Galega, donc là-bas, la situation, c'est qu'il y a un nuage venant de l'est-sud-est qui peut influencer les temps ce matin et même durant la nuit. Donc, pour ce matin, il est possible d'avoir de la pluie occasionnelle et au cours de l'après-midi, plutôt du beau temps. Et durant la nuit, donc, nous prenons les temps variables au cours, donc pour le moment, nous prenons la pluie. Et au niveau de la température maximale, il est pour environ 31 degrés. Et sinon, la température minimale pour le soir, il est pour environ 24 degrés. Et concernant le vent, il peut souffler depuis est-sud-est de 20 à 30 km par heure. Et au niveau de la mer, donc, pour ce matin, il est toujours mauvais avec une vague de l'eau de 2,50 m. Et nous attendons qu'au cours de la journée, il commence à améliorer graduellement. Donc, pour l'heure, même sortir en mer, il est toujours déconseillé. Et voilà, c'est tout concernant le temps. Merci, bonne journée, surtout bon week-end.
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1: 7h21, nous que vous soyez ce matin à la maison, sur la route ou au travail, merci d'être avec nous. Allez, merci d'être là pour le meilleur de la musique. Voici Alain Souchon et puis j'arrive aussi avec les avis de décès et les communiqués. Bonjour. Voilà.

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1: À 7h23, quelques avis de décès. Le décès de Madame Marie-Anne Olivier. Madame Marie-Anne Olivier, née David, aussi connue sous le nom de ma tante Mana, âgée de 66 ans. Le convoi sortira de sa résidence à la route royale à Grand-Bay, tout près de Fabrice, ce samedi matin à 9h, pour se rendre à l'église Saint-Ange Gardien à Grand-Bay, et de là au cimetière de Cap-Malheureux. Le décès de Madame Alana Christina Valaidon. Madame Alana Christina Valaidon, aussi connue sous le nom de Tina, âgée de 30 ans. Le convoi sortira de chez son beau-père, Lindsay Lui, au bloc K16, à Cité-Rochebois, ce samedi à 11h, pour se rendre à l'église Notre-Dame de l'Assomption à Rochebois, et de là au cimetière de Rochebois. Le décès de M. Jean-Mathieu Thierry Galante. Jean-Mathieu Thierry Galante, aussi connu sous le nom de Thierry, âgé de

0: 22 ans. Le convoi sortira de la chapelle ardente des Liensons à la route royale à Beaubassin ce samedi à 11h pour se rendre à l'église Notre-Dame du Refuge à New Grove et de là au cimetière de Petit-Bel-Air à Maillebourg. Décès de Madame Anne-Marie Moutian. Madame Anne-Marie Moutian, aussi connue sous le nom de Fille, âgée de 67 ans, le convoi sortira de sa résidence à Boundary Road à Bambou ce samedi à 11h pour se rendre à l'église Saint-Sauveur à Bambou et de là à l'incinérateur de Caen-le-Vieux. Décès de Mademoiselle Marie-Véronique Estelle Siave. Mademoiselle Marie-Véronique Estelle Siave, aussi connue sous le nom de Estelle, ex-résidente au Nightingale Care Home à Curepipe, âgée de 52 ans. Le convoi sortira de la morgue des Liensons à la Tour Canic ce samedi à 12h15 pour se rendre à l'église Notre-Dame de Lourdes à Rosil et de là au cimetière Saint-Georges, Les Salines. Décès de Madame Marie-Elsie Ivy Monron. Madame Marie-Elsie Ivy Monron, née Malier, aussi connue sous le nom de Ivy, ex-habitante de la rue Popanessi à Curepipe. Décédée à l'âge de 90 ans, le convoi sortira de la chapelle ardente des Liensons à la route royale à Beaubassin ce samedi à 12h15 pour se rendre à l'église Sainte-Thérèse à Curepipe et de là au cimetière Saint-Jean. Décès de Madame Vimla Sarah. Madame Vimla Sarah, née Cotouarou, âgée de 48 ans. Le convoi sortira de chez son époux, Jean Jebin Sarah, à Allée des Licorices à Beauvallon ce samedi à 13h pour se rendre à l'église Notre-Dame-des-Anges à Maillebourg et de là au cimetière de Petit-Bel-Air. Décès de Madame Kunti Bikou. Madame Kunti Bikou, née Akalou, aussi connue sous le nom de Madame Vieille, âgée de 74 ans. Le convoi sortira de son domicile à Impasse Johnny Bar, La Croisée, Petite Rivière ce samedi à 13h pour se rendre à l'incinérateur de Chebelle. Le décès de M. Kurt Jason Douce, âgé de 25 ans. Le convoi sortira de chez sa grand-mère, Mme Lamarck Arlette, au numéro 91, Naobada Cité-la-Cure, ce samedi à 13h30, pour se rendre à l'église Père-Laval à Sainte-Croix et de là à l'incinérateur de Bois-Marchand. Le décès de M. Louis-Édouard Rose, aussi connu sous le nom de Édouard, âgé de 80 ans. Le convoi sortira de chez son fils, Louis-Frédéric Rose, à la route royale à Poste Lafayette, ce samedi à 14h, pour se rendre à l'église Marie-Reine à Poudre d'Or et de là au cimetière de Poudre d'Or. Décès de M. Sidney Herbert Siraton, aussi connu sous le nom de Sidney, ex-habitant de l'avenue d'Épinay à Quatre-Bornes, âgé de 87 ans. Le convoi sortira de la chapelle ardente des Liensons à la route royale à Beaubassin ce samedi à 14h30 pour se rendre au cimetière de Phoenix. Le décès de M. Hervé François Joyeuse, aussi connu sous le nom de François, âgé de 58 ans. Le convoi sortira de sa résidence au bloc L41 à la rue Souchon à Rochebois ce samedi à 14h45 pour se rendre à l'église Notre-Dame de l'Assomption à Rochebois et de là au cimetière de Pamplemousse. Décès de Mme Marie-France Sinivasen. Mme Marie-France Sinivasen, née Alas, aussi connue sous le nom de Mi, ex-habitante de Pavillon à Cap-Malheureux, âgée de 66 ans. Le convoi sortira de la chapelle ardente de Moura à la route royale à Petite Rivière ce samedi à 15h pour se rendre au cimetière de Cap-Malheureux. Et le décès de M. Louis-France Avard. M. Louis-France Avard, aussi connu sous le nom de Ton France, âgé de 104 ans. Le convoi sortira de sa résidence à l'avenue de Plévitz à Montagne-Longue ce samedi après-midi à 15h pour se rendre au cimetière de Bois-Marchand. À toutes ces familles endeuillées, la MBC présente ses sincères condoléances.
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0: The Canals, 74-75. Bienvenue sur RM1. Il est 7h30 à suivre quelques communiqués du CEB.

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1: À 7h33, je vous donne lecture de quelques communiqués du CEB concernant des coupures. D'abord pour aujourd'hui, samedi. Alors les abonnés de Chebel, habitant dans les environs de Résidence Chebel, également Centre Municipal Sagaëtan Duval, Résidence Lotus WMA Chebec et les environs sont avisés donc que l'énergie, la fournisseur d'énergie sera interrompue aujourd'hui samedi de 8h30 à 15h en raison des travaux qui seront effectués sur le réseau électrique. Toujours pour ces mêmes raisons, et aujourd'hui donc samedi, le CEB avise des abonnés de Valetta habitant dans les rues et les périmètres des rues suivantes: Route Royale, Chevala Road, Murray Road, Savannah Road, Madurai Road.

Jamal Road et les ruelles avoisinantes, que la fourniture d'énergie sera donc interrompue ce samedi de 8h30 à 14h30, 8h30 à 14h30. Des coupures pour demain dimanche. D'abord, les abonnés de Barclays, donc les CEB vis-à-vis, donc les abonnés de Barclays, et surtout ceux qui habitent dans les environs de prison de Beaubassin, de l'avenue Jasmin, de l'avenue Cosmos, de l'avenue Barclays Asylum, de résidence Barclays, de la rue Urschenroder, de MOE Barclays, de la piscine Serge-Alfred, RYC, Verger Bissambar et Montroche sont avisés que la fourniture d'énergie sera interrompue de 8h30 à 10h30, 8h30 à 10h30, et de 14h à 14h30, de 14h à 14h30, demain dimanche 23 août, toujours pour des raisons de travaux qui seront effectués sur le réseau électrique. Le CEB avise des abonnés de Forest Side, habitants dans les morcellements suivants: Devoyenne, Mounia, Lumina, ainsi que les ruelles avoisinantes, que la fourniture d'énergie sera interrompue demain dimanche 23 août, de 8h30 à 14h30, 8h30 à 14h30. Toujours pour des raisons de travaux qui seront effectués sur les réseaux électriques, le CEB avise des abonnés de l'Almaty dans le périmètre de Nehru Road, Branch Road, Girode Road, Mahatma Gandhi Road, Basdeo Bisundaya Road, la station de police, ainsi que, donc, que la fourniture d'énergie sera interrompue de 8h15 à 16h. 8h15 à 16h, demain dimanche, 23 août. Et enfin, le CEB avise des abonnés de quartiers militaires habitant dans les rues et les périmètres suivants: Feeding Station Engine, une partie de la route royale, quartier militaire, résidence Ravaton, Bunven Road, Saint-Léon Road, une partie de Betrel Road, ainsi que les ruelles avoisinantes, que la fourniture d'énergie sera interrompue demain dimanche 23 août de 8h30 à 16h. 8h30 à 16h, en raison des travaux d'entretien qui seront effectués sur le réseau électrique. Dans tous ces cas, la fourniture sera rétablie sans préavis à l'achèvement des travaux. Le CEB s'excuse auprès de tous ceux affectés par ces coupures et les prie de bien vouloir prendre les dispositions nécessaires.

0: Ah, ce qu'on est bien ce samedi matin entre nous, n'est-ce pas? Chimène Badi à l'instant, 8h-20 arrive, votre horoscope et Mike and the Mechanics côté musique, bienvenue.
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0: Allez, juste avant d'accueillir Mike and the Mechanics, j'ai ce rendez-vous donc, pour vous, et c'est important, pour un don de sang, donc The Blood Donors Shebel Foundation, qui vous invite donc à venir faire don de votre sang aujourd'hui. Donner son sang, c'est, vous le savez, contribuer à sauver des vies, ah oui. La Shebel Foundation donc organise ce samedi une collecte de sang à Bobassa en collaboration avec le Transfusion Blood Service du ministère de la Santé et de la Blood Donors Association. On compte sur vous, les amis. Une collecte qui se tiendra donc à la route royale à 5e mille à Bobassa. C'est juste en face de l'hypermarché Intermart. L'objectif, évidemment, de recueillir un maximum de pintes de sang, plus de 200 pintes. Ça, c'est l'objectif, donc, fixé par les membres du Shebel Foundation. On compte sur vous pour cette initiative qui vise à renforcer les réserves de sang ou encore notamment pour les patients atteints de cancer ou de thalassémie aussi, ainsi que pour les interventions chirurgicales, vous le savez, les situations d'urgence. Donc, compte sur vous, les amis auditeurs, on sait qu'on peut compter sur vous. Si vous passez dans le coin, ça commence donc ce matin à partir de 9h, donc de 9h à 16h. Vous passez par la route royale, arrêtez-vous un instant, faites don de votre sang. Voilà, pour sauver une vie, ça c'est important. Mike and the Mechanics, arrive l'horoscope également, tout cela sur votre radio. Bonjour et surtout bienvenue sur RMA ce samedi matin.

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1: Voyons ce que vous réservez à votre journée, bien sûr, signe astral. D'abord pour les béliers, une journée dynamique, vous aurez envie de bouger et surtout de profiter de votre samedi, de votre week-end. Évitez simplement de vouloir tout faire trop vite, les béliers. Les taureaux, le calme vous fera du bien, profitez de ce samedi pour vous entourer de personnes qui vous apportent sérénité et surtout de bonne humeur. Les gémeaux, la communication est favorisée, nos conversations pourraient vous réserver une agréable surprise. Souriez, échangez et surtout... profitez les gémeaux. Les cancers, une journée placée sous le signe des émotions. Prenez du temps pour votre famille et vos proches. Cela vous fera beaucoup de bien. Les lions, vous êtes en pleine forme. Votre enthousiasme sera communicatif. C'est le moment idéal pour sortir, vous divertir et surtout faire plaisir autour de vous. Les vierges, vous aurez envie de mettre un petit peu d'ordre dans vos idées. Mais n'oubliez pas, on est samedi. Assurez-vous ou accordez-vous aussi un petit peu de repos. Les balances, harmonie et douceur au programme, une belle journée pour partager un moment agréable à deux ou entre amis. Les scorpions, vous pourriez avoir une intuition particulièrement juste aujourd'hui. Écoutez votre instinct, mais évitez de trop analyser les choses, les scorpions. Pour les Sagittaires, envie d'évasion et de liberté, peut-être une petite sortie improvisée pourrait rendre votre samedi encore plus agréable. Les Capricornes, même le week-end, vous pensez déjà à vos projets. Mais non, essayez de décrocher un peu et profitez du présent. Les Verseaux, originalité et bonne humeur, une idée inattendue pourrait vous donner envie de changer vos habitudes. Osez Verseaux, osez. Et enfin, les Poissons, sensibilité et romantisme sont au rendez-vous pour vous, amis Poissons. Laissez parler votre cœur et profitez des petits bonheurs simples. Donc en ce samedi pour tout le monde, pas besoin de courir après le temps. Prenez-le pour vous, pour vos proches et surtout pour le petit plaisir de la vie. C'est bon comme ça. En tout cas, merci de nous écouter. Je vous laisse avec Anga, vous vous rappelez de ce titre ? Nous Tisil, bonjour et bienvenue sur RMA.

Dutizil, signé Amda, c'est votre radio, 7h51. Bonjour et bienvenue sur Air à bord, ce samedi matin, le disque net avec vous jusqu'à 10h. Pour le meilleur de la musique, bien sûr, de la bonne humeur, de la bonne musique pour vous accompagner et pour vous faire patienter jusqu'aux infos de 8h. Voici Grégory Le Marchal et les R.E.M. pour les Shiny Happy People que vous êtes en ce samedi. Bonjour, merci de nous écouter où que vous soyez sur Air à bord.

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6: Bonjour, bienvenue sur RM1, il est 8h. L'actualité en ce samedi matin, Chibatchou, bonjour.
7: Bonjour Elvis, bonjour à tous.
6: Au sommaire de votre édition.
7: Engen cède officiellement la place à Filine dans les 37 stations-service du groupe Bungeon, une nouvelle identité dévoilée quelques mois après le rachat d'Engen Petroleum Mauritius par le groupe. Au lancement de Filine, le Premier ministre insiste sur l'importance de la sécurité énergétique, une nécessité selon lui pour sécuriser les approvisionnements du pays face aux incertitudes internationales. Maurice veut réduire sa consommation de charbon grâce à la biomasse avec l'appui de l'Inde. Un protocole d'accord sur les énergies renouvelables et les biocarburants a été signé hier à Port-Louis. De nouvelles règles encadrent désormais l'organisation de pèlerinages à la Mecque. Le nombre minimum de pèlerins passe de 50 à 100 par organisateur. Dès ce matin, les 37 stations-service du groupe Bungeon afficheront une nouvelle enseigne, Filine. La nouvelle identité de la marque a été dévoilée hier à l'Aventure du Sucre à Beauplan, en présence du Premier ministre, le Dr Navin Ramgoolam. Pour rappel, le groupe Bungeon est le premier acteur 100% mauricien à détenir un réseau de distribution de carburant. Il avait fait son entrée dans ce secteur en rachetant Engen Petroleum Mauritius en novembre 2025. À travers sa filiale Beta Oil Terminal. Lors de cette présentation hier, le CEO du groupe Bungeon, Vikram Bungeon, a notamment insisté sur le potentiel des entreprises mauriciennes. Maurice, dit-il, ne doit pas être considéré uniquement comme marché. Les entreprises locales sont-elles aussi capables de rivaliser sur les marchés et dans les secteurs à l'échelle internationale? Le groupe poursuit d'ailleurs ses investissements dans le secteur énergétique. 5 nouveaux réservoirs de stockage sont actuellement en construction pour un investissement d'environ 1 milliard de roupies. En voici un extrait de sa déclaration.
8: Economic sovereignty is a national priority. This acquisition represents far more than just a commercial achievement. It shows that Mauritian companies are capable of competing, investing and succeeding in vital sectors. Since June 2024, our team have worked relentlessly to make this project a reality. 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Maurice, c'est nous pays, c'est nous la case. We are currently constructing 5 storage tanks for the sum of 1 billion rupees. 1 milliard de roupies, which will increase the national strategic oil reserve by more than a week. 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By strengthening our country's strategic oil reserve, we are enhancing our resilience to external shocks and disruption in the global energy market. This is what investing in Mauritius means to us. It means building the infrastructure that creates greater resilience and prepares us for the challenges of tomorrow.
7: La cérémonie a également été l'occasion d'aborder une question essentielle, celle de la sécurité énergétique de Maurice. Dans son discours, le docteur Navin Ramgoolam est revenu sur les partenariats développés au fil des années avec l'Inde dans le secteur pétrolier. Le chef du gouvernement a insisté sur la nécessité pour le pays d'adopter une vision à long terme afin de sécuriser ses approvisionnements dans un environnement international de plus en plus incertain. Nous l'écoutons.

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1: Dans le secteur de l'énergie, Maurice s'est fixé pour objectif de remplacer 15% de sa consommation de charbon par de la biomasse. Pour y parvenir, le pays sollicite l'expertise et l'assistance de l'Inde. C'est ce qu'a indiqué le ministre de l'Énergie, Patrick Asiavaden, après la signature d'un protocole d'accord avec son homologue indien, le ministre du Pétrole et du Gaz Naturel, Hardeep Singh Puri. La rencontre s'est tenue hier au siège du ministère à Port-Louis. L'accord porte notamment sur les biocarburants et les énergies renouvelables. D'autres sujets liés à la coopération énergétique entre l'Inde et Maurice ont également été abordés. Nous écoutons le ministre Patrick Asiavaden.
2: Et moi, je profite l'occasion d'aller à une réunion bilatérale pour soulever trois issues avec les issues Tamarind Fall, qui nous permet à le plus vite possible, janvier de l'année prochaine, commence place Ban Pano. 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Très important pour nous. Et troisième affaire, moi, je demande, ça demande qu'il m'a fait dans l'aine, quand m'a dans l'aine la fois dernière, 100 000 panneaux photovoltaïques pour mettre l'eau à la case, ban household, une ban scheme ici, même scheme qui l'in trouve moi, mettez Maurice, 75 000 roupies qui peut gagner là, l'aine, il fait ça pareil, Gujarat, il fait pareil, et il pourrait penser avec son collègue ministre de l'énergie là-bas quand il est rentré, pour que ça 100 000 là, nous capables de gagner ça avec ce installateur, pour qu'il nous ici la pénétration d'énergie renouvelable dans nos sphères, dans nos secteurs, il y a le très vite. Donc, moi, extrêmement content de la visite du ministre et moi, je remercie lui pour ce que l'ENN peut faire pour nous et nous donne rendez-vous, nous pour joindre prochainement à New Delhi pour discuter de certaines choses.
1: À noter que Maurice a été choisi comme premier pays pilote du Biofuels Policy Framework de la Global Biofuels Alliance. Le ministre indien Hardeep Singh Puri était en visite officielle de 2 jours à Maurice depuis jeudi. Je vous le disais, en Conseil des ministres, il a été question de la promulgation des amendements apportés au règlement concernant le pèlerinage à la Mecque. Les règlements prévoient désormais une augmentation du nombre minimum de pèlerins du Hajj, qui passe de 50 à 100 par organisateur, et des dispositions appropriées concernant les dépôts de garantie que les opérateurs devront verser pour l'octroi des autorisations correspondantes à l'Islamic Cultural Center Trust Fund. Ces règlements sont désormais en vigueur à compter de ce samedi 22 août. Autre information à retenir, la Financial Services Commission a publié un communiqué sur son site internet afin de mettre en garde le public contre les activités liées aux crypto-monnaies menées par une entité plutôt dénommée DistributeX à Maurice. Les informations recueillies par la FSI indiquent que DistributeX assure sa présence en ligne par le biais de sites web et d'applications mobiles et opère également depuis plusieurs sites à Maurice. La FSI a également signalé cette affaire à la police afin qu'une enquête soit menée car il est possible que DistributeX exploite un système de Ponzi ou un système pyramidal. Les réserves d'eau restent sous pression à Maurice malgré le faible niveau de plusieurs réservoirs. La Central Water Authority continue d'assurer l'approvisionnement de la population en mobilisant différentes sources, notamment les rivières. En parallèle, les autorités planchent sur de nouveaux projets destinés à renforcer les ressources en eau. Le ministère de tutelle devrait faire plusieurs annonces dans les prochaines semaines. Plus de précisions avec Sunil Gopal, responsable

0: responsable de communication de la CEB, de la CWA, pardon, au micro de Nijma Narayana Reddy.
1: J'ai constaté qu'il y en a deux réservoirs principaux, c'est-à-dire Marouvarkoa et la Nicolière, qui en a deux de remplissage qui est assez inquiétant. Malheureusement, même si nous gagnons un peu la pluie à travers le pays, la Nicolière, il y en a une petite amélioration, mais par contre, Marouvarkoa, il reste à 40% et très probablement, les chiffres baissent plus drastiquement si nous partions prendre une mesure qui nous prend depuis juin. Vous pensez, nous pouvons toujours être très vigilants. Déjà, nous servit de la rivière, hein, parce qu'il y en a à peu près une soixantaine de ce qu'on appelle ban CPF, c'est-à-dire ban containerized pressure filter, c'est-à-dire ban station de traitement mobile qui nous puise de l'eau de la rivière, nous traite et nous met dans le système. Et nous avons l'intention, ajoute en coin une quinzaine, nous avons déjà fini place ban commande nécessaire, et nous pour continuer, utiliser sa ressource, hein.
0: La Chebal Foundation organise ce samedi une collecte de sang à Beaubassin, ce en collaboration avec la Transfusion Blood Service du ministère de la Santé et la Blood Donors Association. La collecte se tiendra à Royal Road 5e mile Beaubassin en face d'Intermode de 9h à 16h avec pour objectif de recueillir plus de 200 pintes de sang. Nouvelle qui nous amène à la fin de cette édition. Merci de l'avoir suivi. Merci à Kapil à la réalisation et Yadj à la technique. Retrouvez Marine Résidu pour l'actualité sportive.
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3: Bonjour à tous. En cyclisme, Kimberly Lecourt-Piennard a continué de faire parler d'elle mondialement. Impériale et majestueuse, la Mauricienne s'est imposée brillamment hier après-midi lors de la troisième étape du Tour de Grande-Bretagne. Échappée à environ 3 km de l'arrivée et profitant d'une fin de parcours particulièrement sélective, la leader de l'AG Insurance Soudal s'est montrée solide et a résisté au retour du peloton. Au final, elle l'emporte en 2h46 minutes et 10 secondes et endosse du même coup le maillot vert de leader. Après sa brillante performance au Tour de France Femme, Kimberly Lecourt-Piennard a signé la deuxième victoire de sa carrière dans le Tour of Britain, sa 16e au niveau professionnel. Écoutez la réaction de Kim.
4: It was hard. I wasn't expecting to actually come so fast into it. We almost had to break around the corners. But yeah, it was the plan to go from the bottom and I got a perfect lead out for my teammate Leticia. So very thankful she was here. I think you have to never be too confident. Last year I had the leader's jersey on day one and day two I crashed out. So I think we just have to still keep our head on our shoulders.
3: Et cette défense de maillot vert débutera dès ce samedi lors de la quatrième étape de ce Tour of Britain. Elle sera longue de 138,3 km entre Clagny de Lys et Hay-on-Wye. Au championnat d'Afrique de beach volley en Égypte, l'aventure est terminée pour les Mauriciennes Lisabonne et Juanita Latour. Après un parcours sans encombre, elles ont chuté aux portes des demi-finales, battues en quart hier après-midi par les Mozambicaines Vanessa Muanga et Anna Sinaportar. Malgré une belle résistance de Maurice, le Mozambique a été fort, s'imposant sur le score de 2-7 à 0, 21-17 et 21-12. Football, le coup d'envoi de la saison 2026-2027 a été donné hier soir. Arsenal, en champion en titre, s'est imposé 3-0 aux dépens de Coventry City. Havertz a ouvert le score à la 15e minute avant que Saka ne double la mise 8 minutes plus tard. Au retour des vestiaires, Odegaard a définitivement mis les Gunners à l'abri à la 49e minute. Un départ canon pour les Gunners. Ce premier acte est allé sur 3 jours avec notamment Nottingham Forest Leeds United à suivre en direct sur NBC Sports 11 ce samedi à 18h. Le programme en détail avec Vikash Bagirati.
5: Suite de la première journée ce samedi avec à 15h30 Hull City Manchester United, Michael Carrick devrait confirmer le redressement de son équipe et surtout démontrer qu'il pourra pallier à l'absence de Casemiro en milieu de terrain. À 18h ce samedi, Everton sera opposé à Crystal Palace, Ipswich Town accueillera Sunderland et Nottingham Forest recevra Leeds United. Ce match sera retransmis en direct sur les antennes de la MBC Télé. À 20h30, Brentford jouera à domicile face à Tottenham. Les Spurs, qui ont fait forte impression en matchs amicaux sous la direction de Roberto

Zerbi et avec le soutien des nouvelles recrues, malgré le départ de Romero et de Jed Spence. Les rencontres au programme dimanche à 17h, Brighton-Aston Villa et Manchester City-Bournemouth, les Citizens qui voudraient bien se ressaisir après le déconvenu en Community Shield. Enzo Maresca sent déjà la pression. À 19h30 dimanche,

0: entre Fulham et Chelsea.
1: En Ligue espagnole, le Betis tient sa première victoire de la saison. Lors de la deuxième journée, les Andalous se sont imposés 1-0 face à la Real Sociedad grâce à Riquelme, buteur à la 63e minute. Après son nul, lors de la première journée, le Betis compte désormais 4 points et reste invaincu. À l'affiche ce samedi, l'Espagnol Barcelone reçoit le Real Madrid et demain place notamment au FC Barcelone face à Elche, tandis que l'Atlético de Madrid affrontera Villarreal. En bref, Arsenal renforce encore son secteur défensif. Les Gunners ont officialisé l'arrivée du défenseur central Henry Konsa en provenance d'Aston Villa contre 64,1 millions d'euros, bonus compris. De son côté, l'ex-joueur de Bradford a signé un contrat jusqu'en juin 2030 avec une année supplémentaire en option avec le club londonien. Au niveau de la FIFA, sanction XXL pour Paredes et Molina. Après les échauffourées lors de la finale de la Coupe du Monde 2026 entre l'Espagne et l'Argentine, la commission de discipline de la FIFA a officiellement rendu son verdict hier. Ainsi, le milieu argentin Leandro Paredes, auteur de plusieurs mauvais gestes sur Eric Garcia et Xavi, est coupé d'une suspension de 10 matchs. De son côté, le défenseur de l'Albiceleste, Nahuel Molina, qui a frappé Rodri, a été suspendu pour 7 rencontres. Quant au milieu espagnol Xavi et son homologue argentin Thiago Almada, ils ont été sanctionnés pour une seule partie. L'assistant de Lionel Scaloni, Roberto Ayala, qui a bousculé Dani Olmo, a lui été suspendu pour 3 matchs. Enfin, la Fédération argentine a été condamnée à payer une amende de 275 000 euros. En tennis, au Masters 1000 de Cincinnati, Francis Tiafo s'est offert Lorenzo Musetti en quart de finale 7-6-7-5 au terme d'un duel spectaculaire. L'Américain file ainsi en demi-finale. Autre duel 100% américain, Brandon Nakashima a créé la surprise en éliminant Taylor Fritz 9e en 3-7 à 7-6-4-6-6-3. Tiafo et Kashima se retrouveront donc demain dimanche en demi-finale. Et côté français, Arthur Fils, vainqueur de l'Argentin Thiago Austin Tirante, affrontera Flavio Cobolli en demi-finale ce samedi. En handball, relancer la discipline et lui redonner son lustre d'antan. Face à la presse hier au gymnase de Phoenix, la Fédération mauricienne a présenté son plan de travail avec un point culminant les Jeux des îles 2027 aux Comores. Des campagnes de présélection seront également organisées à Maurice et à Rodrigue. Renaud Fabre, ancien DTN, vient apporter son expérience à cette nouvelle dynamique.
2: On fait une réunion avec tous les présélectionnés, garçons et filles, pour les Jeux des îles 2027 aux Comores. Donc ça se passe ici au gymnase de Phoenix à 15h dans la salle de conférence. Donc ça concerne tout le monde puisqu'il n'y a pas eu d'activité de handball pendant plus de 3 ans. Donc on ne peut pas faire nous-mêmes la présélection. On demande à tous ceux qui se sentent concernés, garçons ou filles, qui ont envie de participer à cette aventure des Jeux des îles et qui pensent qu'ils ont le niveau. Hommes ou femmes qui se sentent l'envie d'être en sélection de handball, ben on les attend avec grand plaisir.
1: Le rendez-vous est donc donné à tous ceux intéressés par le handball ce samedi au gymnase de Phoenix à partir de 15h. Et voilà fin de ce journal. Merci de votre attention. Restez à l'écoute sur RME avec Elvis Kennett.
3: C'était le journal de Marine Résidu. Merci. L'espoir qu'on va retrouver tout à l'heure à midi 10 après le journal de midi.

8h19, bonjour. Comment allez-vous les amis en ce samedi matin? Ça va très très bien. Il fait un petit peu frisqué dehors. J'étais prendre un petit peu la température pendant les infos. Bon ben ça va, il y a du soleil, il fait beau, ça va aller. En tout cas merci de nous écouter dans ce samedi. Là si vous avez pris votre petit déjeuner, une petite tasse de café chaud, un petit du pain grillé, fondue beurre comme dit notre ami Désiré François. En tout cas moi je suis bien, je suis heureux d'être là jusqu'à 10h pour partager avec vous plein de belles choses, de la bonne musique et bien sûr

les infos également. Et sinon, nous sommes aujourd'hui le 22 août. Je vais vous proposer un titre collector. Là, on va remonter les années. Nous sommes le 22 août 1986 avec un titre que j'ai retrouvé pour vous cette semaine. C'est signé Paul McCartney. Le titre s'appelle Press. Je ne sais pas si vous vous rappelez de ce titre. En tout cas, c'était le premier single de l'album Press to Play qui est sorti donc le 22 août 1986. Alors ce titre, franchement, une musique, on retrouve une basse très présente, des synthés, une batterie bien en style 80 et surtout cette voix reconnaissable de Paul McCartney. Allez, notre titre collector du jour, voici Press, Paul McCartney.

Ça s'appelle Press, c'est signé Paul McCartney, c'est sorti le 20 août 1986. Notre titre collector du jour en ce 20 août. J'en profite d'ailleurs pour souhaiter une bonne fête également au Fabrice. Voilà, bonne fête Fabrice, c'est votre jour aujourd'hui. Il y a aussi, c'est la journée des Siegfried, je sais pas si vous appelez Siegfried comme prénom, ou encore Symphoria. Bon, c'est un peu rare, mais ça existe quand même. En tout cas, belle journée à vous. Merci de nous écouter. Assurez-moi un communiqué du CEB.

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1: Le CEB avise les abonnés de Chebel, habitant dans les environs de Résidence Chebec, Centre Municipal Sagaïtan-Duval, Résidence Lotus, WMA Chebec et les environs sont avisés que la fourniture d'énergie sera interrompue aujourd'hui, donc dans quelques minutes, à 8h30, de 8h30 jusqu'à 15h, donc en ce samedi, en raison des travaux qui seront effectués sur les réseaux électriques. La fourniture d'énergie sera rétablie sans préavis à l'achèvement des travaux. Le CEB s'excuse auprès de ses abonnés donc affectés par ces coupures et les prix de bien vouloir prendre toutes les dispositions nécessaires. Voilà pour ce communiqué du CEB. Frederick Goldman Jones, né en 17 à Lansdowne. Ça n'existe pas, mais c'est une histoire. Bonjour.

Eh oui, vous l'avez compris, donc Lindenstadt, ça n'existe pas. Hein. C'est pas vraiment une véritable ville, c'est un nom fictif qui est inventé par Goldman pour cette chanson sortie en 1990. À 8h30, si c'est votre anniversaire aujourd'hui, ben je vous souhaite un joyeux anniversaire. Surtout passez une belle journée avec la famille, profitez de votre jour. Et aujourd'hui, nous sommes également... Donc on se

22 août, c'est l'anniversaire de la chanteuse Dua Lipa. Dua Lipa, considérée un petit peu comme la reine de la pop. En fait, aujourd'hui, c'est 31 ans. On écoute justement Dua Lipa. Elle chante en duo avec la légende, avec Elton John. Voici Cole Holt, cette reprise.

La voix de Dua Lipa en compagnie de Elton John. Dua Lipa qui fête aujourd'hui son anniversaire. Donc, joyeux anniversaire à Dua Lipa, 31 ans. Et puis, autre anniversaire aujourd'hui, bien sûr. C'est plus triste quand même. En ce 22 août, décès du chanteur et le parolier italien Toto Cutugno qui nous a quitté le 22 août 2023. Toto Cutugno qu'on connaît surtout pour son tube L'Italiano sur votre radio à 8h33. Merci de nous écouter.

italiano à l'instant. Toto Cutugno qui fête aujourd'hui ce qui est né donc un 22 août. Il nous a quitté, pardon, le 22 août 2023. Vous entendez les premières notes de cette chanson Tears for Fears. Pourquoi je vous parle de cette chanson Everybody Wants to Rule the World? C'est parce qu'aujourd'hui, donc, eh bien, Everybody Wants to Rule the World, dont le chanteur, le guitariste Roland Hosenbaum fête aujourd'hui ses 65 ans.

À 8h41 sur votre radio. Merci encore de nous écouter. Je vous rappelle aujourd'hui, donc, si vous passez par Beaubassin, arrêtez-vous un instant pour donc le don de votre sang pour sauver des vies, évidemment. La Cheval Foundation donc, organise ce samedi aujourd'hui donc, une collecte de sang à Beaubassin en collaboration avec la Transfusion Blood Service du ministère de la Santé et la Blood Donors Association. Une collecte donc, du côté de la Route Royale à 5ème mille à Beaubassin en face d'Intermart. Avec pour objectif évidemment de recueillir un maximum de pintes de sang, plus de 200 pintes de sang. Donc une initiative également qui vise à renforcer les réserves de sang, notamment pour les patients atteints de cancer ou encore de thalassémie, ainsi que pour les interventions chirurgicales et les situations d'urgence. On compte sur vous. Donc si vous êtes dans le coin du côté de Beaubassin, arrêtez-vous un instant donc, pour faire don de votre sang. Et ça, c'est très important. 8h42, je vous laisse avec Niagara. Voici L'amour à la plage et puis plein d'autres chansons qui arrivent. On est avec vous jusqu'à 10h. Bienvenue sur votre radio.

0: Niagara à l'instant, l'amour à la plage, 8h45. Et puis une petite nouvelle insolite comme ça que je partage avec vous. Savez-vous que certains escargots peuvent dormir pendant des années, surtout lorsque les conditions ne sont pas favorables? Bah voilà, il faut dire que les escargots, bon, moi, un animal qui maîtrise parfaitement l'art de faire de la grasse matinée, comme certains peut-être en ce moment. Profitez-en. Et puis on en a parlé également dans le journal des sports tout à l'heure avec Marine, avec l'événement donc du côté du gymnase de Phoenix. On va parler handball ce matin et avec un rassemblement donc pour relancer cette discipline et redonner un petit peu, comme on dit, son lustre d'antan. Au téléphone, j'ai le plaisir d'accueillir Philippe Boudou, le président de la Fédération Mauricienne de Handball. Bonjour Philippe Boudou.
1: Bonjour Elvis, bonjour les éditeurs.
0: Comment ça va?
1: Ça va très bien, ça va pour le mieux maintenant, après que le handball est relancé, vraiment dire, dans les guerres, quelque part maintenant ça va beaucoup mieux, oui.
0: D'accord, et justement, dans cette optique, aujourd'hui, il y a donc un rassemblement qui peut dérouler, dis-nous un petit peu de détails.
1: Alors, je te connais déjà, et dans le programme de relance, sa discipline-là, après quelques années d'inactivité, donc nous pêchons... cet après-midi, à partir de 15h, un grand rassemblement de toutes les présélectionnées, filles et garçons, qui vont être présélectionnées en vue de la préparation pour le Génésie de l'océan Indien qui pourrait arriver l'année prochaine.
0: L'année prochaine, oui.
1: Alors, ça, ça grand rassemblement-là, c'est pour permettre nous, surtout permettre à tous les handballeurs et handballeuses de venir tenter leur chance, de venir donner leur maximum pour essayer de rétrograder dans la sélection qui parle au Génésie l'année prochaine.
0: D'accord.
1: Alors donc, le comité exécutif de la MHA, le nouveau directeur technique Renaud Fab, nous peut inviter tout bon athlète, tout bon handballeur, handballeuse, venir en grand nombre. Aujourd'hui, tout le monde est invité, tout bon licencié issu de bon club, invité pour une tente de chance, pour une essaye d'être forme partie dans la sélection nationale pour les Jeux des Îles l'année prochaine.
0: D'accord.
1: Alors, nous placons tantôt à 15h au gymnase de Phoenix.
0: Et également, merci. Peut-être un petit mot pour Rodrigue qui peut écouter nous ce matin. Il a aussi une séance pour vous.
1: Alors, du côté de Rodrigue, je finis déjà déclenché et je peux faire cette présélection déjà qui peut entraîner sous la houlette de M. Marianne qui là-bas, lui, il peut faire cette présélection. Tout prochainement, l'UDTN poil là-bas et poil mettre en place la même programmation qui pourrait avoir lieu ici.
0: D'accord.
1: Et après, il y a là le poumège des sélections.
0: D'accord. En tout cas, merci pour ce partage-là ce matin. Philippe Boudou, président de la Fédération Mauricienne de Handball. Donc, nous rappelle encore, à partir de 15h, au gymnase de Phoenix, donc tout ban sélectionné, présélectionné également, et ben, membre du club également, tout invité pour ce grand rassemblement aujourd'hui. Philippe Boudou, merci.
1: Merci beaucoup Elvis, bonne journée.
0: Belle journée. Voilà donc pour ce rendez-vous en sport ce matin, donc du handball. Allez-y donc ceux qui sont donc déjà dans les clubs, licenciés, vous pouvez y aller donc pour ce grand rassemblement. 8h48, anonyme avec son titre Bateau Pena Gouvernail sur votre radio.

Anonyme. Bateau Pénagouvernail, c'est votre radio. Le saviez-vous, les amis? Oui, en France, un petit épagneul papillon nommé Lazare, là je parle d'un chien, qui a vécu plus de 30 ans. Ouais, il est né en 1995, il est probablement devenu le chien le plus vieux du monde. Il est décédé, malheureusement, c'était en mai 2026. Et autre détail assez incroyable, sa nouvelle maîtresse à l'époque, Ophélie, avait 29 ans lorsqu'elle l'a adopté. Son chien était donc plus âgé qu'elle. Ah oui, 30 ans, Lazare, Juanes, la camisa negra. Et puis, on a aussi calé pour vous Gérard Blanc, une autre histoire. Bonjour et bienvenue.

Gérard Blanc, une autre histoire, c'est votre radio, arrive dans un instant. Prophecy Jason Iran, nouveauté, s'appelle Feelings. Et puis Vanessa Paradis, America, House with My Name. Bienvenue sur votre radio.

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K-Tube, Americans et House with No Name. Bonjour ce matin à Gilbert qui nous écoute là du côté de Flic en Flac. Courage à toi Gilbert, bien sûr. Puis bonjour également à Pamela qui nous écoute, qui fait coucou à tout le monde, à Sacha, à Patrice, à Sarah et ses amis, merci de la radio. Et puis il y a aussi à Manuela à qui on dit bonjour, coucou à mon ami Marthe de Rosil, voilà. Marie-Josée Bonon qui nous écoute. Bonjour à toutes et bonne fête à toutes les Fabrice, tiens. Ben oui, bonjour. Bonne fête Fabrice. Fabrice Soukna qui nous écoute de Vaquois. Et puis voilà une chanson qui a fait plaisir à Gilbert. Quelle pensée, on a une pensée pour Ginette. Voici Angoune et Florent Pagny. Nos vies parallèles, 9h12. Je vous parle d'un chiffre du jour. Je vous donne déjà le chiffre du jour. Notre chiffre du jour aujourd'hui, le 600 327. 600 327. Vous saurez tout juste après ce duo Angoune-Florent Pagny.

Quel duo, à l'instant, bien sûr, Angoune et Florent Pagny, nos vies parallèles. 9h15, je vous parlais du chiffre du jour, notre chiffre du jour aujourd'hui, donc le 600 327. En fait, c'est quoi? Sachez que 600 327 hectares ont déjà brûlé dans les incendies de forêt qu'on a suivis dans les actualités

donc dans tous ces pays européens, hein, donc dans, les, dans l'Union européenne tout simplement depuis le début de 2026. 606 327 quand même. Donc c'était donc selon les données arrêtées au 18 août. C'est par contre nettement moins qu'en 2025 à la même date, mais plus du double de la moyenne des 20 dernières années. Ben voilà, donc 606 327 hectares ont déjà brûlé.

arrête et puis vous jetez votre mégot, bouf, par la fenêtre, et ça peut prendre feu, hein. Surtout. En été, c'est encore plus dangereux. Voilà, je vous laisse avec Coldplay et Yannick Noah, et je vous retrouve dans un instant. On va aussi parler de, si vous recherchez du boulot, ça arrive aussi, nous travail, nous l'avenir, et encore plein de belles choses qui arrivent. Notre carte postale, dans 15 minutes, que du bonheur, c'est votre radio. Bonjour, et surtout, merci encore de nous écouter en ce samedi matin, où que vous soyez.

Qu'importe votre destination ce week-end, si vous voulez sortir avec la petite famille, pour profiter surtout et passer un très très bon week-end, merci d'écouter Arama 9h23, Rihanna. Et si vous recherchez de l'emploi, on a tout ce qu'il faut pour vous. 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
1: Garage Paul Limited qui trouve à Rochenoir, Perrecrute, Car Painter avec 3 ans d'expérience, Panel Beater avec 3 ans d'expérience, ban candidat qui intéressé, bizarre sur place à New Road à Rochenoir, Garage Paul Limited ou téléphone sur le 57 57 29 05, date butoir le 30 août 2026. Global Distribution Limited qui trouve à Nouvelle-France, Perrecrute Sales Demonstration avec HSI à plus un an d'expérience, ban candidat intéressé, mise à téléphone le 52 91 18 81, date butoir le 31 août 2026. Panarotis Mauritius qui trouve à Plaisance Shopping Village à Rosebel, Perrecrute Waiter avec SI, Cashier avec SI, Kitchen Helper avec SI, ban candidat qui est intéressé, bien envoie votre CV par email sur l'adresse suivante hr@mightyholding.com, date butoir le 20 septembre 2026. Woolworth Mauritius Limited qui trouve à Phoenix, AP recrute Shop Assistant à Cascavel Outlet avec SI, un ban candidat qui est intéressé, mais envoie le CV par email, lo HR Administrator Mauritius at woolworth.co.za. Date butoir, le 31 août 2026. Une famille privée qui trouve à Closel Phoenix à Valentina, AP recrute Housemaid, Carer. Ban candidate qui est intéressé, bise un téléphone le Employment Information Center sur le 696 40 31 ou 697 64 58. Une famille qui trouve à Bellevue Morel, puis recrute Gardener. Ban candidat intéressé, bise un téléphone le Employment Information Center à Rivière-du-Rempart sur le 412 69 25. Une famille privée qui trouve à Congomain, puis recrute Driver, Private Car and Gardener, ban candidat qui intéressé, bise un téléphone le Employment Information Center à Triolet sur le 261 45 24 ou 270 11 22. Une famille privée qui trouve à Goodlands, Perrecrute, Housemaid, ban candidat qui intéressé, bise un téléphone le Employment Information Center à Goodlands sur le 282 59 17 ou 282 59 18.
2: Voilà pour nos offres d'emploi ce matin avec Nathan. Sinon, dans un instant, on va faire un petit tour dans le Nord pour notre carte postale du jour. Je vous emmène à Cap Malheureux. Ce sera juste après Les Innocents, un homme extraordinaire. Bonjour.

0: Alors chaque samedi, je vous donne rendez-vous, bien sûr, pour notre carte postale. Et ce samedi matin, on va y aller faire un tour, donc du côté de dans le nord de l'île, dans le nord, bien sûr. Donc on commence par quelques régions du nord ce matin. Et là, je vais vous parler de Cap Malheureux.
1: Cap Malheureux, mon joli village, que mon fin prend naissance. Mon fin grandit, Cap Malheureux, mon fin tout beaucoup plus chose.
0: Imaginez un petit village de pêcheurs, le bleu du lagon, quelques barques colorées et surtout cette petite église blanche au toit rouge, Notre-Dame Auxiliatrice, devenue d'ailleurs l'une des images les plus célèbres de notre île. Face à elle, posée sur l'horizon, on aperçoit le Coin de Mire, impressionnant îlot qui donne à la baie un décor presque parfait de carte postale. Mais derrière cette beauté se cache une histoire beaucoup plus mouvementée. Alors, pourquoi d'abord ce nom de Cap Malheureux? Plusieurs explications existent. La tradition l'associe aux nombreux naufrages qui auraient eu lieu dans cette zone dangereuse pour les navires. Mais une autre explication historique est liée plutôt à l'arrivée des Britanniques. C'était en 1810 lorsqu'ils débarquèrent dans cette région pendant la conquête de l'île, alors appelée Île-de-France. Et puis, sachez que l'église que nous connaissons aujourd'hui, donc avec son fameux toit rouge, a été inaugurée le 7 août 1938 à l'initiative de l'abbé Albert Glorieux. Voilà, les amis, la prochaine fois que vous êtes dans le Nord, ou si vous êtes déjà dans le Nord, allez faire un tour du côté de Cap Malheureux. Regardez l'église, regardez les bateaux, le Coin de Mire, les Filao et surtout cette belle ambiance. Dans le Nord, Cap Malheureux, notre carte postale ce matin.

Malheureux, le satanique groupe Henri Janik, 1m36, voilà pour notre carte postale aujourd'hui. Oh, on en rêve, hein. Franchement. Si vous êtes dans le Nord, vous avez de la chance. Profitez-en, allez-y, faites un tour, profitez de votre week-end, il fait beau. Cap Malheureux, notre carte postale ce matin. De Palmas pour la suite, et juste après, quelques avis de décès.

9h40, quelques avis de décès. On est pris d'annoncer le décès de Madame Alana Christina Valaidon. Madame Alana Christina Valaidon, aussi connue sous le nom de Tina, âgée de 30 ans, le convoi s'attira de chez son beau-père, Lindsay Lui, au bloc K16, à Cité Rochebois, ce samedi matin à 11h, pour se rendre à l'église Notre-Dame de l'Assomption à Rochebois et de là au cimetière de Rochebois. Le décès de M. Jean-Mathieu Thierry Galante. Jean-Mathieu Thierry Galante, aussi connu sous le nom de Thierry, âgé de 22 ans. Le convoi s'attira de la chapelle ardente d'Eliensens à la route royale à Beaubassin ce samedi à 11h pour se rendre à l'église Notre-Dame du Refuge à Newgrove et de là au cimetière de Petit-Bélair à Maillebourg. Décès de Mme Anne-Marie Moutian. Mme Anne-Marie Moutian, aussi connue sous le nom de Fille, âgée de 67 ans. Le convoi sortira de sa résidence à Barnes-de-Riraud à Bambou ce samedi à 11h pour se rendre à l'église Saint-Sauveur à Bambou et de là à l'incinérateur de Camp-le-Vieux. Le décès de Mademoiselle Marie-Véronique Estelle Siave. Mademoiselle Marie-Véronique Estelle Siave, aussi connue sous le nom de Estelle, ex-résidente au Nightingale Care Home à Curpip, âgée de 52 ans. Le convoi sortira de la morgue de Liensons à la Tour Kenick ce samedi à 12h15 pour se rendre à l'église Notre-Dame-de-Lourdes à Rosil et de là au cimetière Saint-Georges-les-Salines. Le décès de Madame Marie-Elsie Ivy Monron. Madame Marie-Elsie Ivy Monron, née Malier, aussi connue sous le nom de Ivy, ex-habitante de la rue Popenessy à Curpip, âgée de 90 ans. Le convoi sortira de la chapelle ardente des Liensons à la route royale à Beaubassin ce samedi à 12h15 pour se rendre à l'église Sainte-Thérèse à Curpip et de là au cimetière Saint-Jean. Le décès de Madame Vimla Sarah. Madame Vimla Sarah, née Cotoirou, âgée de 48 ans, le convoi sortira de chez son époux, Jean Gébin Sarah, à Allée des Licoris à Beauvallon ce samedi à 13h pour se rendre à l'église Notre-Dame-des-Anges à Maillebourg et de là au cimetière de Petit-Bélair. Décès de Madame Kunti Bikou. Madame Kunti Bikou, née Hakalou, aussi connue selon le nom de Madame Vieille, âgée de 74 ans. Le convoi sortira de son domicile à Impasse Johnny et barre la croisée à Petite Rivière ce samedi à 13h pour se rendre à l'incinérateur de Chebel. Le décès de M. Hansley Emiliano Lui. Hansley Emiliano Lui, aussi connu sous le nom de Hansley, âgé de 19 ans. Le convoi sortira de chez son grand-père, Michael Maurice, numéro 9, à la rue Abrecorail, à Cité-CH Terrouge, pardon, ce samedi à 13h pour se rendre à l'église Saint-Joseph à Orsenal et de là au cimetière de Bois-Marchand. Décès de M. Kurt Jason Douce. Kurt Jason Douce, âgé de 25 ans. Le convoi sortira de chez sa grand-mère, Arlette Lamarck, au numéro 91, Naobada, Cité-Lacure, ce samedi à 13h30 pour se rendre à l'église Perlaval à Sainte-Croix et de là à l'incinérateur de Bois-Marchand. Décès de M. Louis-Édouard Rose. Louis-Édouard Rose, aussi connu sous le nom de Édouard, âgé de 80 ans. Le convoi sortira de chez son fils, Louis-Frédéric Rose, à la route royale à Poste Lafayette, ce samedi à 14h, pour se rendre à l'église Marie-Reine à Poudre d'Or, et de là, au cimetière de Poudre d'Or. Décès de M. Sidney Herbert Siraton. M. Sidney Herbert Siraton, aussi connu sous le nom de Sidney, ex-habitant de la rue de l'avenue d'Épinay à Quatre-Bornes, âgé de 87 ans. Le convoi sortira de la chapelle ardente des Liensons à la route royale à Beaubassin ce samedi à 14h30 pour se rendre au cimetière de Phoenix. Le décès de M. Hervé François Joyeuse. M. Hervé François Joyeuse, aussi connu sous le nom de François, âgé de 58 ans. Le convoi sortira de sa résidence au bloc L41 à la rue Souchon à Rochebois ce samedi à 14h45 pour se rendre à l'église Notre-Dame de l'Assomption à Rochebois et de là au cimetière de Pamplemousse. Décès de Madame Marie-Fraise César. Madame Marie-Fraise César, née Fricain, aussi connue sous le nom de Maman Fraise, âgée de 90 ans. Le convoi sortira de sa résidence à la route royale à Providence, Bois des Amourettes, ce samedi après-midi à 15h. Pour se rendre à l'église Notre-Dame du Grand Pouvoir à Vieux-Grand-Port et de là au cimetière de Petit-Bélair, Maillebourg. Décès de Madame Marie-France Sinivasen. Madame Marie-France Sinivasen, née Alas, aussi connue sous le nom de Mie, ex-habitant à Pavillon Cap-Malheureux, âgée de 66 ans. Le convoi sortira de la chapelle ardente de Moura à la route royale à Petite-Rivière ce samedi après-midi à 15h pour se rendre au cimetière de Cap-Malheureux. Et le décès de M. Louis-France Havard.

Avare, Monsieur Louis-France Avare, aussi connu sous le nom de Ton France, âgé de 104 ans. Le convoi sortira de sa résidence à l'avenue de Plévitz à Montagne-Longue ce samedi après-midi à 15h pour se rendre au cimetière de Boismarchant. À ces nombreuses familles affligées par le deuil, la MBC présente ses sincères condoléances.

À 10h-10, allez, on va y aller pour quelques rendez-vous radio, télé d'abord, avec ce soir, donc, sur MBC1 à 20h20, très beau film en anglais qui s'appelle Abduction, avec Taylor Lautner, Lily Cohen, sorti en 2011. Écoutez la bande-annonce.

0: Harper?
1: Yes.
0: We have a couple questions about your son Nathan.
2: Abduction, c'est la triste vérité que va découvrir un jeune homme qui s'embarque à la recherche de ses origines après avoir reconnu sa photo bébé sur un site de personnes disparues. Téléfilm en anglais sur NBC1 à 20h20, Abduction le samedi 22.
3: You've got to get out of here, Nathan.
4: Who are you?
3: I'm a friend of your father's. Your real father.
5: Voilà, très bon film à ne pas rater donc ce soir. Et puis rendez-vous football, les amateurs de Premier League. Ça y est, c'est recommencé d'ailleurs avec la victoire d'Arsenal hier soir contre Coventry 3-0. Et ce soir, il y a pas mal de rencontres également. D'abord à suivre sur NBC Sports 11 et sur NBC Play à 17h55, le match Nottingham Forest Leeds United. Et puis amateurs de course, donc ne ratez pas votre rendez-vous ce soir à 20h15 sur NBC Sports 11. Top tips. D'ailleurs, les courses, vous le savez, ce sera pour demain en direct sur RMA et sur NBC Sports 11. Côté rendez-vous radio, aujourd'hui, tout à l'heure, dans quelques minutes, à 10h, vous allez retrouver Martin Lutschman pour son émission Portrait sonore. Au cœur de l'émission, la justice réparatrice, une approche qui privilégie le dialogue, la responsabilisation et la reconstruction des liens. Donc ce sera tout à l'heure avec Martin à 10h, dans quelques minutes. Et juste après, vous allez retrouver Meling Malou et Reza Delimamod qui vous donnent rendez-vous pour l'émission chaque samedi Popcorn et Préjugés. Et cette semaine, cap sur l'acteur Tom Cruise à travers deux films marquants de Tom Cruise. Des Hommes d'honneur, sorti en 1992, un thriller judiciaire porté par les notions d'honneur et bien sûr et de justice aussi. Et puis il y avait aussi le film Magnolia, c'était en 1999, une œuvre intense où se mêlent l'émotion, destin et relations humaines. Deux films, deux ambiances, un acteur incontournable. Donc ne ratez pas ce rendez-vous. Donc tout à l'heure à 11h. Sinon, quelques autres rendez-vous que je vous conseille donc à ne pas rater aujourd'hui sur RMA. Écoutez ces deux bandes annonces.
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5: Oui, on a notre rendez-vous également, Chill & Notes, vous le savez, c'est ce soir avec notre ami Alberto pour, bien sûr, votre samedi. Et puis, si vous voulez passer un bon samedi dance avec ta famille, bah, Alberto vous donne rendez-vous également. Donc, à 21h, 23h pour le Saturday Mixtape. Ben voilà, pas mal de rendez-vous comme ça en ce samedi. Sinon, demain dimanche, également, je vous donne un petit peu le programme pour demain dimanche. Vous le savez, donc demain matin, c'est notre ami Olivier que vous allez retrouver 4h, 7h pour son émission Memory Lane. Et moi, je serai des vôtres pour de 9h à 9h30. Et en plus, demain, exceptionnellement, de 9h à 9h30, on va consacrer ces 30 minutes pour marquer donc l'anniversaire de la mort. C'était le 16 août 1977. On en a parlé dimanche dernier. Et on revient plus cette fois-ci 30 minutes avec des anecdotes et d'autres rendez-vous avec un invité. Ce sera pour demain, 9h, 9h30.

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1: Voilà, ça c'est pour demain, 9h, 9h30. Et juste après, à 9h30, vous allez retrouver Adeline Fangette pour ce rendez-vous chaque dimanche.

0: prochaine nous parle d'une lettre, d'un mot. Ah, voilà, vous allez tout savoir demain avec ce rendez-vous, vous le savez, en deux mots. 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Ce sera avec notre ami Reza, donc, qui vous donne rendez-vous demain. 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
0: Ça c'est pour demain, donc Tempête dans une tasse de thé. Et juste après, vous le savez, chaque dimanche matin, si vous aimez bien sûr de la musique classique, ne ratez pas ce rendez-vous demain dimanche de 11h à midi. Kenneth Babaji reçoit donc le docteur Zibia Isaac Patel. Il y aura bien sûr, on va rendre hommage à George Sand. George Sand à l'occasion du 150e anniversaire de sa mort. La playlist sera bien entendu composée exclusivement des titres de morceaux de Chopin ou encore de Liszt. Donc ce rendez-vous, c'est demain pour Au Royaume de la Musique avec Kenneth Babaji, bien sûr. Ben voilà, je pense qu'on a fait le tour de quelques grands rendez-vous sur votre radio ce week-end. J'espère que vous avez passé un bon moment depuis ce matin à 7h. Moi, je vous retrouve demain matin. Demain, vous le savez, ce sera votre rendez-vous pour 7h. 9h30, vos plus belles années, les plus belles chansons des années 60, 70, 80, avec demain 30 minutes exceptionnelles consacrées à Elvis Presley. D'ici là, passez une belle journée à l'écoute de votre radio. Merci encore de votre fidélité, où que vous soyez. Passez un bon week-end sur RM1. Salut!

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1: Bonjour à tous, il est 10h.

Deutéronome 31, les versets 1 à 8. Moïse dit encore à tous les Israélites : Maintenant j'ai 120 ans, je ne peux plus être votre chef. Le Seigneur m'a dit que je ne passerai pas le fleuve Jourdain. C'est le Seigneur votre Dieu lui-même qui marchera devant vous. Il détruira les peuples que vous rencontrerez, et vous pourrez prendre leur pays. Et c'est Josué qui sera votre chef, comme le Seigneur l'a dit. Le Seigneur détruira ses rois des Amorites et leur pays. Le Seigneur les livrera en votre pouvoir, et vous ferez avec ces peuples tout ce que je vous ai commandé. Soyez forts et courageux, n'ayez pas peur, ne tremblez pas devant eux. En effet, le Seigneur votre Dieu marchera avec vous. Il ne vous lâchera pas, il ne vous abandonnera pas. Puis Moïse appelle Josué et lui dit devant tous les Israélites : Sois fort et courageux. Le Seigneur a promis à vos ancêtres de vous donner un pays. C'est toi qui conduiras les Israélites là-bas. C'est toi qui leur donneras ce pays en partage. Le Seigneur marchera devant toi. Il sera avec toi. Il ne te lâchera pas. Il ne t'abandonnera pas. N'aie donc pas peur. Ne te laisse pas décourager.

0: C'est la brisée ou une jolie, on va dire cantique, hein, une gospel chantée par Jonathan Andy. Il est 10h06.
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0: Et oui, vous l'avez choisi, AM. Merci, merci, merci à tous. Et bienvenue sur cette chaîne radio. Vous pouvez nous capter, comme vous le savez, sur le 684 kHz sur votre radio, sur la TNT, sur votre portable, pas oublier MBC Play, Zocapa, Écoute Radio, Tout Radio, Get Télévision, etc. C'est vraiment efficace comme tout. Incroyable. Alors, donc, on y va. Les ondes des auditeurs, ça débute maintenant jusqu'à midi. D'abord, ça débute avec vos messages. Messages d'anniversaire, messages de dire bonjour, messages. S'il y a quelqu'un qui est malade, on a envie de l'encourager. C'est vous qui choisissez vos messages. Et tout ça, vous envoyez sur le 52 51 72 69. 52 51 72 69. Moi, je vous attends tout simplement. Et en attendant, on écoute cette belle chanson de Jimmy Cliff. You can get it if you really want. C'est vrai que si on a vraiment envie de quelque chose, on l'a, n'est-ce pas ?

Allez, c'est parti. You can get it if you really want. Si vous voulez faire des dédicaces et tout ça, envoyer des petits messages, ça se passe sur le 52 51 72 69. À noter, pas d'appel, que des messages. Alors là, j'ai un petit message de Lisby de la Tour Kénig qui me dit qu'elle fait un bonjour à Mario de Quartier Militaire, Jacqueline Noël, Lydith, Gladys de Barclay, Élise de la Tour Kénig, Liliane, Selvon, Caroline, Telcide, voilà, Marianne de Sainte-Croix et Brigitte de Cassis. Elle vous souhaite un très bon week-end et vous fait de gros bisous. Voilà, Franck Michael, adieu, au revoir, plutôt ce n'est pas adieu.

Au revoir, ce n'est pas adieu. Voilà donc, on débute avec cette chanson. Et puis il y a David qui habite à Albion et qui veut tout simplement écouter. Très beau duo, Hélène Segarra et Andrea Bocelli, Vivo Perlet.

Vive au Perley, voilà, belle chanson, beau duo, Hélène Segarra et Andrea Bocelli. Et on continue. Alors, un message de Edmé, elle habite, dis-moi, c'est la part de Edmé et Noah. Et donc, elle demande ça, ces gars-là, de Caroline Jodon, c'est Ouena Toupé. Et c'est pour toute sa famille et bonne camarade de la part de Edmé et Noah. Allez, c'est parti. Ouena.

madame, là, où est la toupée, Caroline Jordan. Voilà donc, alors vos messages, ça se passe sur le 52 51 72 69. Et on continue, voilà, on y va cette fois, c'est Marie de Chamarel qui veut écouter Overload de Zinia. 52 51 72 69, l'émission dure jusqu'à 11h.

amis, hein, c'est joli au vélo, choisi par Marie de Chamarel. Il est 10h25, merci pour tous vos messages. Et là, c'est un message de Andrew de Forestside qui dit qu'il adore l'émission. Mais c'est grâce à vous, Andrew, hein, grâce aux auditeurs, auditrices qui envoient des messages comme ça. Et là, il aimerait donc faire une dédicace à lui-même. Il a bien raison, pour toute sa famille qui se reconnaîtront, dit-il. Et puis aussi pour la qui se reconnaîtra, hein, la famille qui se reconnaîtra, et aussi donc la chanson parce que chaque jour j'expérimente la gloire de Dieu. Sois béni, bonne journée. Il a choisi belle chanson. Mot bon Dieu fait un miracle tellement vrai quand nous fait confiance. Diane Claude.

joli petit morceau ça, hein. Diane Claude, mot bon Dieu fait un miracle et c'est tellement vrai. Et on continue vos messages, ça se passe sur le 52 51 72 69, les dédicaces, dire bonjour, faire un coucou, souhaiter un bon rétablissement aussi. Et là, Alexandre de Blobé, quant à lui, il a choisi cette chanson de Baba les Roules, les Babas.

Allez, nous casser un petit peu les reins, là, grand matin. Pourquoi pas, on est samedi 22 août, un samedi matin. Allez, on met un peu de pêche dans cette vie. Même si vous êtes au travail, bon courage. Allez, vos messages. Et là, nous avons un message de... Alors, Margaret de Montroche. Margaret de Montroche qui dédie cette chanson d'Hélène Shapiro à son frère José de la Tour Kenick et aussi à toute la famille Pierre. Il est 10h33.

Hélène Shapiro, chers auditeurs, Hélène Shapiro, justement, pour cette belle chanson. Et nous, on nous écoute du côté d'Allemagne. Il y a Marie-France et Dietrich, de fidèles auditeurs de AM. Et ils ont choisi André Breton un jour à la fois.

Un jour à la fois, André Breton, c'est un pas avant l'autre. Et voilà donc, on continue avec vos messages. Arlette de Chebel dit, fait un petit coucou à ses garçons, ses belles-filles, ses petits-enfants, et aussi pour moi et toute l'équipe, c'est gentil. Elle a choisi la chanson de Sheik, hein, qui lui rappelle sa maman qui aimait beaucoup cette chanson. Sa maman qui est au ciel, avec elle.

Avec elle de Chic, voilà, de belles chansons choisies par vous. Elle l'a choisi, Michel Sardou, elle a choisi. Chanteur de jazz, et ça c'est Marie Joan de Caen-le-Vieux.

Et on continue, il est 10h46 minutes. Merci pour tous vos messages, j'en ai plein et ça fait trop plaisir. Après Michel Sardou, nous allons écouter le roi du rock and roll, Elvis Presley, Always on My Mind. Et cette chanson, eh ben, c'est Marika qui l'a demandé pour ses enfants Laurine, Lutricia et aussi pour son chou Joseph et pour elle surtout et pour toute l'équipe. Merci beaucoup Marika. Alors je dois dire que les messages c'est fini. Hein. Je ne sais même pas si je pourrais passer tous les messages, mais en tout cas merci.

Always on my mind, Elvis Presley, belle chanson, n'est-ce pas? Et ce message qui nous vient de France, de Marie-Paul. Marie-Paul, voilà, qui je pense que c'est de France, hein, pardonnez. Bon, oh, c'est pas grave, de toute façon, on va passer son message. Alors, Marie-Paul, elle souhaite un joyeux anniversaire à Philippe. Je crois qu'il va fêter son anniversaire, hein, qu'il fête son anniversaire lundi, voilà. Donc, il va fêter son anniversaire lundi. Donc, de la part de sa femme Elvira, son père Daniel et Marie-Paul, qui l'embrassent. Et voilà, donc, c'est choisi par Marie-Paul. C'est pas... Oui, c'est Marie-Paul. Allez, on y va. Johnny Hallyday, le pénitencier.

pénitencier de Johnny Hallyday. Voilà de belles chansons que vous avez choisies, vos messages et tout ça, ça fait trop plaisir. Voilà comme ce message de Richeline de Sainte-Croix et qui donc dédie la chanson, belle chanson d'ailleurs, d'Eric Clapton, Wonderful Tonight, pour sa moitié et ses enfants et ses petits-enfants.

qu'elle est belle cette chanson d'Eric Clapton, Wonderful Tonight. Belle chanson, dernière chanson de l'émission pour ce samedi matin. Et ben, ça a été choisi par Priscilla de Lille Rodriguez. Donc, dédie cette chanson à ces deux mousquetaires qui vont prendre l'avion dans quelques heures. Donc, il y a un autre ils sont à trois, hein, et il y a un autre mousquetaire qui va rester à Rodriguez. C'est pas mal, ça. J'adore Rodriguez. Alors, voilà ce qu'elle a choisi, Priscilla. Je l'aurette, demain je pars déjà. Et deux mousquetaires, c'est Jacqueline et Marie-Noël.

0: Et voilà, je l'aurai demain, je pars déjà, moi je ne pars pas, je reste avec vous jusqu'à 15h aujourd'hui, chers auditeurs. N'oubliez pas qu'à midi, ce sera le journal. Et après, ce sera l'émission Mots, Amour et Nostalgie.
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1: Bonjour à tous ceux qui viennent tout juste de se brancher sur AM1, il est 11h01.
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2: Il est 11h02, voilà la deuxième tranche de les ondes des auditeurs. En tout cas, un grand merci à tous ceux qui ont voyagé, plein de messages aujourd'hui. Alors, merci beaucoup à tous. Et voilà, et j'espère que cela vous a fait plaisir. On continue, il est 11h02, on y va pour une deuxième tranche avant midi. Alors, je vous rappelle qu'à midi, ce sera le journal, suivi de la page des sports et aussi des communiqués. Et on se retrouvera juste après pour Amour et Nostalgie jusqu'à 15h. Je suis content d'être avec vous, j'espère que ça se passe bien ce samedi 22 août. Pour ceux qui dorment encore, ben gros dodo, même s'ils ne nous entendent pas. Et puis pour ceux qui doivent aller travailler, bon courage, qui sont déjà éventuellement déjà au boulot. Et puis pour ceux qui piquent à se pause, ben merci de nous écouter. À la barrière, nobody but you.

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Voilà, c'est une chanson qui va que beaucoup d'entre vous vont ont aimé. Louis Armstrong, What a Wonderful World.

Alors ça, c'était Johan Catherine avec Bébé. Michael Jackson, The Girl Is Mine. 11h15, merci d'être branché sur votre radio.

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1: Après Shaggy, on a le trapu, la vie sommaire. Écoute bien bonne parole.

C'était la compagnie créole, un cadeau du ciel. 11h34, chers auditeurs, moins de 30 minutes, ce sera le journal de midi. Et là, on écoute Cambodia de Kim Wilde, dans les années 80.

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1: Jean-Jacques Goldman, je te donne. Allez, on continue. Mortimer avec Lightning, belle chanson. Bon petit version reggae pour vous ce matin. Puis juste après, allez, un petit local avec Jason Irae, Authentic Groove, c'est l'amour.

c'est l'amour hein, qui fait tourner le monde. S'il n'y avait pas d'amour, imaginez-vous. Je crois que ce qu'il faut cultiver dans notre cœur, c'est l'amour pour que le monde soit meilleur. Jason Ira et Authentic Groove, c'est l'amour.

Georgie Joe, Langas Parable, Zoliti Monceau, j'adore moi ça. Ah, mon amour madame, mon amour femme, mon amour enfant, mon amour la case. Ah ouais, 11h57, chers auditeurs. Et on continue avant le journal de midi avec Diana Ross. This old heart, mine is weak for you. Et puis n'oubliez pas, je vous retrouve après le journal, les sports et les communiqués pour Amour et Nostalgie. On dit à tout de suite. Bon appétit si vous êtes à table.

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1: Bonjour, il est midi.

0: Le journal de la mi-journée avec vous, Achille Mathieu. Achille, bonjour.
1: Bonjour Méline, bonjour à tous.
0: On démarre avec les titres.
1: Engen cède officiellement la place à Filine dans les 37 stations-service du groupe Bunjun. Une nouvelle identité dévoilée quelques mois après le rachat d'Engen Petroleum Mauritius par le groupe. Au lancement de Filine, le Premier ministre insiste sur l'importance de la sécurité énergétique, une nécessité selon lui pour sécuriser les approvisionnements du pays face aux incertitudes internationales. Maurice veut réduire sa consommation de charbon grâce à la biomasse avec l'appui de l'Inde. Un protocole d'accord sur les énergies renouvelables et les biocarburants a été signé hier à Port-Louis. De nouvelles règles encadrent désormais l'organisation du pèlerinage à la Mecque. Le nombre minimum de pèlerins passe de 50 à 100. Depuis ce matin, les 37 stations-service du groupe Bunjun affichent une nouvelle enseigne, Filine. La nouvelle identité de la marque a été dévoilée hier à l'Aventure du Sucre à Beauplan en présentant

0: Du Premier ministre, le docteur Navin Ramgoolam. Pour rappel, le groupe Bunjun est le premier acteur 100% mauricien à détenir un réseau de distribution de carburant. Il avait fait son entrée dans ce secteur en rachetant Engen Petroleum Mauritius en novembre 2025 à travers sa filiale Beta Oil Terminal. Lors de cette présentation hier, le CEO du groupe Bunjun, Vikram Bunjun, a notamment insisté sur le potentiel des entreprises mauriciennes. Maurice, dit-il, ne doit pas être considéré uniquement comme un marché, les entreprises locales sont-elles aussi capables de rivaliser sur les marchés et dans les secteurs à l'échelle internationale? Le groupe poursuit d'ailleurs ses investissements dans le secteur énergétique. 5 nouveaux réservoirs de stockage sont actuellement en construction pour un investissement d'environ 1 milliard de roupies. En voici un extrait de sa déclaration.
1: Economic sovereignty is a national priority. This acquisition represents far more than just a commercial achievement. It shows that Mauritian companies are capable of competing, investing, and succeeding in vital sectors. Since June 2024, our team have worked relentlessly to make this project a reality. Today, Beta Oil Terminal Limited is the owner of Engen's Mauritius Fuel Distribution Network, as well as its aviation, maritime, lubricant, commercial, and storage operations. For us, Mauritius is not only a market. Maurice, c'est nous pays, c'est nous la case. We are currently constructing 5 storage tanks for the sum of 1 billion rupees, 1 milliard de rupees, which will increase the national strategic oil reserve by more than a week. It's no mean feat. By strengthening our country's strategic oil reserve, we are enhancing our resilience to external shocks and disruption in the global energy market. This is what investing in Mauritius means to us. It means building the infrastructure that creates greater resilience and prepare us for the challenges of tomorrow.
0: La cérémonie a également été l'occasion d'aborder une question essentielle, celle de la sécurité énergétique de Maurice. Dans son discours, le Premier ministre, le docteur Navin Ramgoolam, est revenu sur les partenariats développés au fil des années avec l'Inde dans le secteur pétrolier. Il a insisté sur la nécessité pour le pays d'adopter une vision à long terme afin de sécuriser ses approvisionnements dans un environnement international de plus en plus incertain. Écoutez le Premier ministre.
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0: Dans le secteur de l'énergie, Maurice s'est fixé pour objectif de remplacer 15% de sa consommation de charbon par de la biomasse. Pour y parvenir, le pays sollicite l'expertise et l'assistance de l'Inde. C'est ce qu'indiquait le ministre de l'énergie, Patrick Asiavaden, après la signature d'un protocole d'accord avec son homologue indien, le ministre du pétrole et du gaz naturel, Hardeep Singh Puri. La rencontre s'est tenue hier au siège du ministère à Port-Louis. L'accord porte notamment sur les biocarburants et les énergies renouvelables. D'autres sujets liés à la coopération énergétique entre l'Inde et l'île Maurice ont également été abordés. Écoutez le ministre Patrick Asiavaden.
3: Et moi, je profite l'occasion d'aller à une réunion bilatérale pour soulever trois issues avec les issues Tamarine Fall, qui nous permet à le plus vite possible, janvier de l'année prochaine, commence place ban panneau. Moi, je soulève avec les nous survey qui nous peut faire dans le pot pour LNG, 500 MW. Je peux l'NP de nous, ça l'expertise là, nous peut faire aller, nous peut demander très fait, il peut dire, moi, octobre, novembre, study bien commencé. Très important pour nous. Et troisième affaire, moi,

0: Manly, ça demande qui motivait dans l'aine, comme tu as dans l'aine la fois dernière, 100 000 panneaux photovoltaïques pour mettre l'eau la carte, ban household, une aine, ban scheme ici, même scheme qui trouve moi, mettez Maurice 75 000 roupies qui payent là, l'aine il fait ça pareil, Gujarat il fait pareil, et il paye à moi, il pourrait prendre ça avec son collègue ministre de l'énergie là-bas quand il rentrait, pour que ça 100 000 là, nous capables de gagner ça avec ce installateur, pour qu'il nous ici, la pénétration d'énergie renouvelable dans nos sphères, dans nos secteurs, il y a très vite. Donc, moi, extrêmement content de la visite du ministre et mon remercie pour ce que l'Inde peut faire pour nous et nous donnons rendez-vous, nous pour joindre prochainement à New Delhi pour discuter certaines choses.
1: À noter que Maurice a été choisi comme premier pays pilote du Biofuels Policy Framework de la Global Biofuels Alliance. D'ailleurs, le ministre indien Hardeep Singh Puri était en visite officielle de 2 jours à Maurice depuis jeudi. En Conseil des ministres, il a été question de la promulgation des amendements apportés au règlement concernant le pèlerinage à la Mecque. Les règlements prévoient désormais une augmentation du nombre minimum de pèlerins du Hajj qui passe de 50 à 100 par organisateur et des dispositions appropriées concernant les dépôts de garantie que les opérateurs devront verser pour l'octroi des autorisations correspondantes à l'Islamic Cultural Center Trust Fund. Tout à fait autre chose à présent. Depuis le 10 août, le lavage des voitures est soumis à des restrictions dans le cadre des mesures visant à préserver les ressources en eau. Si le lavage des véhicules est interdit dans certaines conditions, plusieurs stations de lavage auto continuent néanmoins leurs activités. Donc comment font-elles face à ces restrictions? Sadanan, propriétaire de plusieurs carwash, nous explique. Elle est au micro de Nijmanara Enaredi.
2: Ici, je fais commencer, il y a 2 mois, et je fais investir. Et je me trouve dans une situation qui, à cause de nous prendre un travailleur, j'ai besoin d'acheter de l'eau. Là, je finis de dépenser 10 000 roupies pour 2 semaines qui restriction de commencer avec de l'eau. Nous avons un système de recyclage. Je récupère de l'eau et nous servir, nous faire travailler. Mais comment je dis, je n'ai pas les autres carwash, j'ai besoin d'acheter de l'eau, c'est vraiment dur. C'est ma cause de mon travailleur, je ne parle pas avec personne, mais autres au chômage. Pour le moment, je peux faire ça, mais c'est moi le gouvernement. Il met ça jusqu'à novembre et il y a un peu dur. Maintenant, à peu près 1600 mètres cubes de l'eau. La pluie qui tout molle, les récupérer et nous investissons dans un système recyclable, nous recycler de l'eau là, avec des ongoing.
1: Avec ces restrictions, de nombreux travailleurs de car wash ont dans un premier temps craint de perdre leur emploi, mais certains établissements ont trouvé des alternatives grâce notamment à l'utilisation de l'eau achetée ou à des systèmes de récupération et de recyclage d'eau. Ces car wash peuvent continuer à fonctionner, au grand soulagement plutôt de leurs employés. Gérald Labrouche, employé d'une station de lavage auto à Eben, en parle à Nijmanara Enaredi.
3: On est trop peur parce que on pas en connaît, quand va revenir, pas quand maintenant des hauts à côté de l'eau, parce que c'est grâce à ça que moi j'aime me pousser manger et me guetter la famille tout ça là. Mais c'est moi quand madame une cause nous pas guetter à cas, nous trouvons une solution. Mais là nous correctement nous continuons à aller un peu.
1: Et malgré le faible niveau de plusieurs réservoirs, la Central Water Authority continue d'assurer l'approvisionnement de la population en mobilisant différentes sources, notamment les rivières. En parallèle, les autorités planchent sur de nouveaux projets destinés à renforcer les ressources en eau. Le ministère de tutelle devrait faire plusieurs annonces dans les prochaines semaines. Plus de précisions avec Sunil Gopal, responsable de communication de la CWA, au micro de Nijmanara Enaredi.
4: J'ai constaté qu'il y en a 2 réservoirs principaux, c'est-à-dire Marouvarkoua et la Nicolière, qui ont 2 de remplissage qui est assez inquiétant. Malheureusement, même si nous gagnons un peu la pluie à travers le pays, la Nicolière, il y en a une petite amélioration, mais par contre, Marouvarkoua, il reste à 40% et très probablement, les chiffres baissent plus drastiquement si nous partions prendre une mesure qui nous prend depuis juin. Vous pensez, nous pouvons toujours être très vigilants. Déjà, nous servons de la rivière, hein, parce qu'il y en a à peu près une 60aine de ce qu'on appelle ban CPF, c'est-à-dire ban containerized pressure filter, c'est-à-dire ban station de traitement mobile qui nous puise de l'eau de la rivière, nous traite et nous met dans le système. Et nous avons l'intention, ajoutant encore une 15aine, nous avons déjà fini place ban commande nécessaire, et nous pour continuer, utiliser sa ressource, là.
1: Nous sommes arrivés à la fin de ce

0: journal. Merci de l'avoir suivi. Merci à Kapil à la réalisation et Yadj à la technique. Retrouvez Marine Résidu pour l'actualité sportive.
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2: Bon après-midi à tous en cyclisme. Kimberly Le Court-Pienard continue de faire parler d'elle mondialement. Impériale et majestueuse, la Mauricienne s'est imposée brillamment hier après-midi lors de la troisième étape du Tour de Grande-Bretagne. Échappée à environ 3 km de l'arrivée et profitant d'une fin de parcours particulièrement sélective, la leader de la G-Insurance Soudal s'est montrée solide et a résisté au retour du peloton. Au final, elle l'emporte en 2h46 minutes et 10 secondes et endosse du même coup le maillot vert de leader. Après sa brillante performance au Tour de France Femmes, Kimberly Le Court-Pienard a signé la deuxième victoire de sa carrière dans le Tour of Britain, sa 16e au niveau professionnel. Écoutez la réaction de Kim.
3: It was hard. I wasn't expecting to actually come so fast into it. We almost had to break around the corners. But yeah, it was the plan to go from the bottom and I got a perfect lead out for my teammate Leticia. So yeah, very thankful she was here. I think you have to never be too confident. Last year I had the leader's jersey on day one and day two I crashed out. So I think we just have to still keep our head on our shoulders.
2: Et cette défense de maillot vert débutera dès ce samedi lors de la quatrième étape de ce Tour of Britain. Elle sera longue de 138,3 km entre Clanyd-Lewis et Hay-on-Wye. Football, le coup d'envoi de la saison 2026-2027 a été donné hier soir. Arsenal, en champion en titre, s'est imposé 3-0 aux dépens de Coventry City. Havertz a ouvert le score à la 15e minute avant que Saka ne double la mise 8 minutes plus tard. Au retour des vestiaires, Odegaard a définitivement mis les Gunners à l'abri à la 49e minute. Un départ canon pour les Gunners. Ce premier acte sera étalé sur 3 jours avec notamment Nottingham Forest Leeds United à suivre en direct sur NBC Sports 11 ce samedi à 18h. Le programme en détail avec Vikash Pagherati.
4: Suite de la première journée ce samedi avec à 15h30 Hull City Manchester United, Michael Carrick devrait confirmer le redressement de son équipe et surtout démontrer qu'il pourra pallier à l'absence de Casemiro en milieu de terrain. À 18h ce samedi, Everton sera opposé à Crystal Palace, Ipswich Town accueillera Sunderland et Nottingham Forest recevra Leeds United. Ce match sera retransmis en direct sur les antennes de la NBC Télé. À 20h30, Brentford jouera à domicile face à Tottenham. Les Spurs, qui ont fait forte impression en matchs amicaux sous la direction de Roberto De Zerbi et avec le soutien des nouvelles recrues, malgré le départ de Romero et de Jed Spence. Les rencontres au programme dimanche à 17h, Brighton-Aston Villa et Manchester City-Bournemouth. Les Citizens qui voudraient bien se ressaisir après le déconvenu en Community Shield. Enzo Maresca sent déjà la pression. À 19h30 dimanche, Newcastle recevra Liverpool pour de belles retrouvailles entre Alexander Isak et les Magpies. En clôture de ce premier acte lundi à 23h, il y aura ce derby de l'Ouest de Londres entre Fulham et Chelsea.
2: En bref, au niveau de la FIFA, sanction XXL pour Paredes et Molina. Après les échauffourées lors de la finale de la Coupe du Monde 2026 entre l'Espagne et l'Argentine, la commission de discipline de la FIFA a officiellement rendu son verdict hier. Ainsi, le milieu argentin Leandro Paredes, auteur de plusieurs mauvais gestes sur Eric Garcia et Gavi, a écopé d'une suspension de 10 matchs. De son côté, le défenseur de l'Albi Celeste, Nahuel Molina, qui a frappé Rodri, a été suspendu pour 7 rencontres. Quant au milieu espagnol Gavi et à son homologue argentin Thiago Almada, ils ont été sanctionnés pour une seule partie. L'assistant de Lionel Scaloni, Roberto Ayala, qui a bousculé Dani Olmo, a lui été suspendu pour 3 matchs. Enfin, la Fédération argentine a été condamnée à payer une amende de 275 000 euros. En handball, relancer la discipline et lui redonner son lustre d'antan face à la presse hier au gymnase de Phoenix, la Fédération mauricienne a présenté son plan de travail avec comme point culminant les Jeux des îles 2027 aux Comores. Les campagnes de présélection seront également organisées à Maurice et à Rodrigue. Renaud Fabre, ancien DTN, vient apporter son expérience à cette nouvelle dynamique. Écoutez-le.

On fait une réunion avec tous les présélectionnés, garçons et filles, pour les Jeux des îles 2027 aux Comores. Donc ça se passe ici au gymnase de Phoenix à 15h dans la salle de conférence. Donc ça concerne tout le monde puisqu'il n'y a pas eu d'activité de handball pendant plus de 3 ans. Donc on ne peut pas faire nous-mêmes la présélection. On demande à tous ceux qui se sentent concernés, garçons ou filles, qui ont envie de participer à cette aventure des Jeux des îles et qui pensent qu'ils ont le niveau. Hommes ou femmes qui se sentent l'envie d'être en

0: Hippisme pour conclure, la 13e journée de la saison se tiendra ce dimanche au Champ de Mars. La course principale, le Mauritius Derby, épreuve de groupe sur 1850 mètres comme attraction. Ce sera la dernière manche de la Triple Crown. En cas de victoire dans un champ de 4 partants, Combrevira de l'écurie Paul Foucune décrochera une somme d'1 million de roupies en dehors du Stakes Money. Rajiv Ganpat nous fait le point.
1: Cette 13e journée était initialement prévue pour ce samedi. Cependant, la pluie du début de semaine a obligé l'organisateur à la repousser pour dimanche. L'état de la piste s'était dégradé et l'entraînement perturbé au Champ de Mars. Une journée dominicale donc avec 8 courses au programme. La dernière manche du Triple Crown comme course principale, épreuve qui n'avait pas pu être courue faute d'un nombre suffisant d'écuries il y a quelques semaines. Retour en piste maintenant du champion Combrevira de l'écurie Paul Foucune. Ayant remporté les 2 premières manches, il pourra décrocher un prix d'1 million de roupies en cas de victoire sur 1850 mètres ce dimanche. Que 4 partants seront au départ de cette course principale, groupe 1, à 15h25. Bounceback va essayer de taquiner Combrevira, l'élève de Jevin Aotar, et monté par Grant Van Niekerk. Une journée à suivre en direct et en intégralité sur MBC 11.
0: Et voilà, fin de ce journal. Merci de votre attention. Bon appétit si vous passez à table. Restez à l'écoute sur RM1 avec la Nikita.

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À midi passé de 20 minutes, je vous donne la lecture des avis d'obsèques. On nous prie d'annoncer le décès de Madame Vimla Sara. Le décès de Madame Vimla Sara, née Koutouarou, aussi connue sous le nom de Vimla, âgée de 48 ans. Le convoi sortira de chez son époux, M. Jean Gébin Sara, à l'allée des Licoris à Beauvallon, aujourd'hui à 13h, pour se rendre dans l'église Notre-Dame des Anges à Maillebourg, et de là au cimetière de Petit Bel Air. Le décès de Madame Kunti Bikou. Le décès de Madame Kunti Bikou, née à Kalou, aussi connue sous le nom de Madame Vieille, âgée de 74 ans. Le convoi sortira de son domicile à l'impasse Johnny, bar la croisée à Petite Rivière, aujourd'hui à 13h, pour se rendre à l'incinérateur de chez Belle. Le décès de Monsieur Hansley Emiliano Lui. Le décès de Monsieur Hansley Emiliano Lui, aussi connu sous le nom de Hansley, âgé de 19 ans. Le convoi sortira de chez son grand-père, M. Michael Maurice, au numéro 9, à la rue Abré-Corail, à Cité CHA, à Terre-Rouge, aujourd'hui à 13h, pour se rendre dans l'église Saint-Joseph à Orsenal, et de là au cimetière de Bois-Marchand. Le décès de Madame Marie-Béatrice Paul-Marie. Le décès de Madame Marie-Béatrice Paul-Marie, aussi connue sous le nom de Paul,

habitant impasse l'Almaty à la rue Réaz à Kurpip, âgé de 93 ans. Le convoi sortira de la chapelle ardente d'Eliensson à la route royale Beaubassin, aujourd'hui à 13h30, pour se rendre dans l'église Sainte-Thérèse d'Avila à Kurpip et de là au cimetière de Saint-Jean. Le décès de Monsieur Kurt Jason Douce. Le décès de Monsieur Kurt Jason Douce, âgé de 25 ans. Le convoi sortira de chez sa grand-mère, Madame Lamarque Arlette, au numéro 91 à Naobada, Sitilakur, aujourd'hui à 13h30 pour se rendre dans l'église du Père Laval à Sainte-Croix et de là à l'incinérateur de Bois-Marchand. Le décès de Madame Marie Fraise César. Le décès de Madame Marie Fraise César, née Fricain, aussi connue sous le nom de Maman Fraise, âgée de 90 ans. Le convoi sortira de sa résidence à la route royale Providence Bois des Amourettes, aujourd'hui à 14h, pour se rendre dans l'église Notre-Dame du Grand Pouvoir à Vieux-Grand-Port et de là au cimetière de Petit-Bel-Air, Maillebourg. Le décès de Monsieur Louis-Édouard Rose. Le décès de Monsieur Louis-Édouard Rose, aussi connu sous le nom de Édouard, âgé de 80 ans. Le convoi sortira de chez son fils, Monsieur Louis-Frédéric Rose, à la route royale Post-Lafayette, aujourd'hui à 14h, pour se rendre dans l'église Marie-Reine à Poudre d'Or et de là au cimetière de Poudre d'Or. Le décès de Monsieur Sidney Herbert Sirotten. Le décès de Monsieur Sidney Herbert Sirotten, aussi connu sous le nom de Sidney, habitant au numéro 21, l'avenue d'Épinay à Quatre-Bornes, âgé de 87 ans. Le convoi sortira de la chapelle ardente d'Eliensson à la route royale Beaubassin, aujourd'hui à 14h30, pour se rendre au cimetière de Phoenix. Le décès de Monsieur Hervé François Joyeuse. Le décès de Monsieur Hervé François Joyeuse, aussi connu sous le nom de François, âgé de 58 ans. Le convoi sortira de sa résidence au bloc L numéro 41, rue Souchon, à Rochebois, aujourd'hui à 14h45, pour se rendre dans l'église Notre-Dame de l'Assomption à Rochebois et de là au cimetière de Pamplemousse. Le décès de Madame Marie-France Sinivasen. Le décès de Madame Marie-France Sinivasen, née à Las, aussi connue sous le nom de Mi, habitant au pavillon Cap Malheureux, âgée de 66 ans. Le convoi sortira de la chapelle ardente de Mourat à la route royale Petite Rivière, aujourd'hui à 15h, pour se rendre au cimetière de Cap Malheureux. Et on nous prie d'annoncer le décès de Monsieur Louis-France Avard. Le décès de Monsieur Louis-France Avard, aussi connu sous le nom de Ton France, âgé de 104 ans. Le convoi sortira de sa résidence à l'avenue des Plévites à Montaillongue, aujourd'hui à 15h, pour se rendre au cimetière de Bois-Marchand. À toutes ces familles endeuillées, la MBC présente ses plus vives sympathies.

parti avec les nouvelles du temps pour vous sur RMA ainsi qu'AMA. Et on démarre avec la situation générale pour Maurice. Un courant d'air léger circule sur notre région. Et les prévisions pour les prochaines 24 heures, des développements nuageux temporaires sont attendus dans l'après-midi à l'ouest et sur le plateau central avec quelques averses localisées. Et ailleurs, le temps sera mi-couvert avec des averses isolées. La température maximale sera supérieure à la moyenne par environ 2 degrés et sera entre 22 et 24 degrés sur le plateau central et entre 26 et 29 degrés dans les régions côtières. Le ciel s'éclaircira graduellement dans la soirée et il fera beau durant la nuit ainsi que demain matin, avec une température minimale qui sera entre 14 et 16 degrés sur le plateau central et entre 18 et 20 degrés dans les régions côtières. Le vent soufflera du secteur S à environ 15 km par heure, devenant variable cette nuit. La mer agitée au-delà des récifs avec des houles du sud-ouest.

de l'ordre de 2 mètres. Les marées hautes aujourd'hui midi 21 et ce soir 22h25. Les marées basses cet après-midi 18h39 et demain matin à 5h17. Le coucher de soleil prévu à 17h59. Quant au lever du soleil demain matin, ça va être à 6h26. Les nouvelles du temps pour Rodrigue. La situation générale, un courant d'air léger à modéré circule sur la région. Et les prévisions pour les prochaines 24 heures, il fera essentiellement beau avec une maximale supérieure à la moyenne par environ 2 degrés et sera entre 25 et 28 degrés au cours de la journée. La minimale sera entre 17 et 20 degrés cette nuit. Et le vent du secteur est de 15 à 25 km par heure, la mer agitée au-delà des récifs avec des houles du sud-ouest de l'ordre de 2 mètres. La pluviométrie durant les dernières 24 heures, poids de canon, plein de corail et patates théophile à 0,0 mm. Les marées hautes ce soir 22h14 et demain matin 11h20. Les marées basses cet après-midi 15h14 et demain matin à 4h49. Le coucher de soleil prévu à 17h36. Quant au lever du soleil demain matin sur l'île Rodrigue, ça va être à 6h03. Bulletin PCA pour Rodrigue, les temps de la mer pour Procène 24h. Les temps pour bon, 10 vents pour souffler depuis Sectalès, 15 à 25 km par heure. Lagon et Andéo brisant, la mer praticable. Toutefois, Prenaban Laoul depuis Sud-Ouest, des Lourdes, des Demet, Andéo brisant. Van Mario, Tazodi 11h30 et Kassoua 10h15. Van Mariba, Zodi l'après-midi 3h14 et Timekramata 4h49. Et on clôture avec les nouvelles pour Saint-Brandon. La situation générale, des nuages venant du secteur S influenceront le temps local cet après-midi. Et les prévisions pour les prochaines 24 heures, il fera essentiellement beau. La maximale sera d'environ 28 degrés au cours de la journée et la minimale d'environ 23 degrés cette nuit. Le vent de l'est-sud-est à environ 25 km par heure et la mer sera agitée au-delà des récifs avec des vagues de l'ordre de 2 mètres. Les marées hautes aujourd'hui midi 14 et ce soir 21h59. Les marées basses cet après-midi 17h49 et demain matin à 5h27. Le coucher de soleil prévu à 17h54. Quant au lever du soleil demain matin, ça va être à 6h15. Et voilà, chers auditeurs, c'était les nouvelles du temps pour vous sur RMA ainsi qu'AMA.

Les communiqués du Central Electricity Board. Le CEB avise les abonnés de Richter dans les environs de Richter Road, Sushil Lane, Shivala Road, Muslim Cemetery Road, School Lane et résidence Roma que la fourniture d'énergie sera interrompue entre 8h30 et midi demain dimanche 23 août en raison des travaux qui seront effectués sur le réseau électrique. Et la fourniture sera rétablie sans préavis à l'achèvement des travaux. Le CEB avise les abonnés de Sainte-Croix dans les environs des rues Nicolet, Débouché, Mariamman Temple, Allée Tamara et résidence Paul Taureau que la fourniture d'énergie sera interrompue entre 12h30 et 14h30, toujours demain, dimanche 23 août, en raison des travaux qui seront effectués sur le réseau électrique. Et la fourniture sera rétablie sans préavis à l'achèvement des travaux. Et le CEB avise les abonnés de Banane et Cluny, habitant dans le périmètre et les rues suivantes. Aubleu, Aubleu Poultry, CWA Aubleu Toasté, MTS Banane, CWA Pumping Cluny, Domaine La Grave, Hydroponique Bimanique et une partie de la route royale Cluny, que la fourniture d'énergie sera interrompue ce mardi 25 août 2026 entre 9h et 17h en raison des travaux d'entretien qui seront effectués sur le réseau électrique. Et la fourniture sera rétablie sans préavis à l'achèvement des travaux. Le CEB présente ses excuses à tous affectés par ces coupures et les prie de bien vouloir prendre les dispositions nécessaires.

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2: Grand merci à Nikita pour la lecture des communiqués. Voilà, retour sur AM1 pour la suite du programme, on doit dire. Et là, on y va avec amour et nostalgie jusqu'à 15h. Voilà, c'est Rosine avec vous qui vous accompagne, contente d'être là. J'espère que ça va. Si jamais vous êtes toujours à table, je vous souhaite très bon appétit. Si vous allez manger aussi, bon appétit. 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Allez, on y va. Donc, amour et nostalgie, ça veut dire beaucoup de choses, hein. Amour et nostalgie, c'est des chansons d'amour, des chansons nostalgiques. Alors, moi, nostalgie, je remonte, hein. Ça peut aller jusqu'à dans les années 70, 80, 90. Et aussi, donc, des chansons de 2000, pourquoi pas. Allez, on y va. Moi, je vous propose pour débuter avec ce chanteur que vous aimez beaucoup, que vous appréciez beaucoup. C'est Frédéric François. On a une autre histoire. Allez, je le traduis. Parce que le titre est en italien. Allez, on écoute. C'est parti, les midi 34.
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0: Cassia, côté nous était. Et auparavant, c'était Rosanna avec Hall, pardon, Daryl Hall et John Holtz. Out of touch. Merci de nous écouter sur votre radio. 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

0: Hier soir dans la cuisine, je préparais le dîner. Quand mon petit garçon est entré. Il m'a tendu un morceau de papier griffonné. J'ai essuyé mes mains sur mon tablier. Je l'ai lu. Et voici ce qu'il disait.
1: Pour avoir fait mon lit toute la semaine, 3 francs. Pour avoir été aux commissions, 1 franc. Pour avoir surveillé le bébé pendant que toi,

0: Je suis allée aux commissions. 1,25€. Pour avoir descendu la corbeille à papier, 75 centimes. Pour avoir remonté la corbeille à papier, 1,10€. Pour avoir arrosé les fleurs sur le balcon, 25 centimes. Total, 9,85€.
1: Je l'ai regardé. Il se tortillait en mâchant son crayon. Et une foule de souvenirs sont revenus à ma mémoire. Alors j'ai pris son crayon, j'ai retourné la feuille, et voilà ce que j'ai écrit.

0: cadeau. Quand il a eu fini de lire, il avait un gros chagrin dans les yeux. Il a levé la tête et a dit
1: « Maman, je t'aime très beaucoup. »
0: Il a repris son papier, l'a retourné, et en grosses, grosses lettres, a marqué « Cadeau ».
2: Et quand on fait le tout, le total de l'amour,
3: c'est cadeau. Marie Laforêt, cadeau, et auparavant, vous l'avez reconnu, j'en suis sûre, c'était la belle chanson, je le retrouve là, de David Alexander, Lady Mary.
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3: Bonsoir à tous, il est 13h.
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3: Vous l'avez compris, c'est pas bonsoir, c'est bonjour. Bonjour à tous, il est 13h01. Voilà, Rosine avec vous encore jusqu'à 15h. Content d'être là, j'espère que vous allez bien. Hein, pour ceux qui se branchent comme ça sur la MBC Radio, surtout sur AM. Allez, on continue jusqu'à 15h. Des chansons encore, Amour et Nostalgie, c'est votre émission. Des chansons d'amour, des chansons nostalgiques. Et là, j'ai envie de vous faire écouter ce chanteur italien. Pourquoi ? Parce que tout simplement, il nous a quittés un 22 août en 2023. C'est pas longtemps, hein, il y a trois ans. Et il est né le 7 juillet 1943. Je vous parle de Toto Cutugno, compositeur, parolier italien. Et surtout, on connaît sa chanson à succès qui est l'Italiano. Car cette chanson a eu la victoire au concours Eurovision de la chanson. C'était en 1990.

Voilà, Toto Cutugno qui nous a quittés il y a 3 ans, le 22 août. Alors cette chanson, l'Italiano, qui fut la victoire au concours Eurovision de la chanson en 1990, et bien cette chanson a été écrite dans un restaurant. Il a écrit lui-même, Toto Cutugno, en réalisant que son public au Canada, pour justement participer à ce concours, et ben était composé en majorité par des expatriés italiens. Et voilà, c'est comme ça. Peut-être que ça a joué aussi. Hein. On continue ? Allez, ça c'est une belle chanson de Jean-Jacques Goldman reprise par la génération Goldman, ces jeunes chanteurs qui ont repris « Je te donne ».

Et c'était Kaya, frère extrait de l'album Histoires Voltant. Everybody wants to rule the world, vous pensez? Ils nous le disent de toute façon, Tears for Fears.

belle reprise. Hein. Je sais que vous aimez cette chanson, cette version de Zouk, clavier en rose, la chanson d'Edith Piaf. Cock Robin, when your heart is weak. Amour et nostalgie, ça se passe sur votre

Le groupe Gold avec Rio de Janeiro, ce qui nous amène à 13h28 minutes. Je reste avec vous jusqu'à 15h et là, un petit local avec un groupe qui se connaît bien, le groupe anonyme Bato Pena Gouveanaï. Zoli, zoli Timousso. Apprécié.

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1: C'est... Il est né le 22 août 1917. Il nous a quittés le 21 juin 2001. Je vous parle de John Lee Hook, guitariste, chanteur de blues américain.
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Johnny Louis Hooker, justement, qui est né un 22 août 1917, mais il nous a quittés malheureusement le 21 juin, il avait 83 ans. A noter que cette chanson, qui date de 1962, fut intronisée au Grammy Hall of Fame, soit 15 ans après la mort de John Lee Hooker. Voilà, c'était Boom Boom. Joe Dassin, ça va pas changer le monde.

titre, c'est « Mauvais destin » de Luana Pana. Pour ceux qui ont regardé la bombe, cette chanson lui rappellera des souvenirs. « Go on forever » de Richard Sanderson.

Attention aux brunes, les brunes comptent pas pour des prunes. C'est le titre de la chanson de Lio. Et puis auparavant, vous avez écouté Johnny Hates. Hates Jazz. Johnny Hates Jazz et c'était Shattered Dreams. Allez, on continue bientôt 14h. Man at Work, Overkill. Juste après.

0: passe.
1: Alain Souchon, l'amour à la machine sur AM1.
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1: Bon après-midi, il est 14h et vous êtes branché sur AM. Merci de nous écouter. Je souris avec vous jusqu'à 15h. C'est Rosine qui vous accompagne cet après-midi. J'espère que vous allez bien. Alors, une bien sortie, on a le promener. Après, on retourne la case, bien. Puis, sortie pour le promener. Ben, pour certains, c'est le boulot. Pour d'autres, c'est sortir, aller dans les magasins, dans Man Mall. Hein. Ça, c'est le grand, comment dire. Sortie Ban Mauricien. Mais n'oubliez pas qu'il y a aussi la nature, qu'à Alphantil et tout, dans. La plage, même s'il fait froid, à côté de la rivière, à l'intipé dans Banzod, hein, et morse intipé, guetempé. Ça aussi, ça fait du bien, mais énormément du bien. Alors, on y va donc. Dernière tranche de amour et nostalgie. Et nostalgie, et ben on y va. Si nous roulons, nous, Sega avec Nancy les Rougères. Voilà, à nous roulons, Sega Ligir. On est samedi, et le samedi, ben. C'est la bonne humeur aussi pour ceux

0: Allez, belle cette chanson, ça met de l'ambiance, chaud cacao, ça, moi ça me fait penser à une bonne tasse de chocolat bien chaud, surtout là, bon aujourd'hui il fait beau je pense, hein, encore, en tout cas ça dépend où vous êtes bien sûr. Annie Cordy, chaud cacao, sur les ondes de AMA.
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Allez, on continue. Dear Teardrops du groupe Womack and Womack. Ce qui nous amène à 14h12, moins d'une heure à passer ensemble, mais on va en profiter. Car il n'y aura pas de Philippe Laville, Eric Carmel et bien d'autres.

juste après, de plus près, sur la joue. Attention, sur la joue.

elle est belle cette chanson d'Herbert Léonard. Tu ne pourras plus jamais m'oublier. Ce qui nous amène à 14h33. Encore des chansons jusqu'à 15h, chers auditeurs. Merci de nous écouter. Moi, je suis contente d'être avec vous. Ben, je vais m'en aller bientôt. De

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1: Un bon petit Phil Collins, qu'est-ce que vous en pensez? Something happened on the way to heaven. Juste après Hervé Villard avec Je m'en balance.

Et voilà, c'était Hervé Villard. Vous avez reconnu Monsieur Saban des trois tons, sons de Billy Gunn, réclame une finie. Juste après The Run Run avec The Crystals, et on termine avec Qui sera de Mike Brand. Quant à moi, je vous donne rendez-vous lundi à 18h sur AM. Passez une excellente journée, bon week-end, prenez soin de vous surtout. À lundi.

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0: Hier soir, dans la cuisine, je préparais le dîner. Quand mon petit garçon est entré... Il m'a tendu un morceau de papier griffonné. J'ai essuyé mes mains sur mon tablier. Je l'ai lu. Et voici ce qu'il disait.
1: Pour avoir fait mon lit toute la semaine, 3 francs. Pour avoir été aux commissions, 1 franc. Pour avoir surveillé le bébé pendant que toi tu allais aux commissions, 1 franc 25. Pour avoir descendu la corbeille à papier, 75 centimes. Pour avoir remonté la corbeille à papier, 1 franc et 10 centimes. Pour avoir arrosé les fleurs sur le balcon, 25 centimes. Total, 9 francs et 85 centimes.
0: Je l'ai regardé. Il se tortillait en mâchant son crayon. Et une foule de souvenirs sont revenus à ma mémoire. Alors j'ai pris son crayon, j'ai retourné la feuille, et voilà ce que j'ai écrit.

0: cadeau. Quand il avait fini de lire, il avait un gros chagrin dans les yeux. Il a levé la tête et a dit
1: « Maman, je t'aime très beaucoup. »
0: Il a repris son papier, l'a retourné, et en grosses, grosses lettres,

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Bon début d'après-midi à vous tous. Bah oui, c'est Nathan qui vous accompagne jusqu'à 19h sur AM. Shania Twain pour vous ce samedi après-midi, From This Moment.

Allez, un peu d'ambiance en ce samedi après-midi sur AMR, Martical Field of Move. Vous pouvez également nous envoyer vos messages et vos chansons préférées sur le 52 51 72 69. Un petit souci au niveau de notre téléphone fixe, mais le WhatsApp reste disponible. 52 51 72 69 pour vos chansons préférées.

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Queen pour ce AM1, We Will Rock You dans quelques secondes. Ce sera le journal de 16h30.

0: Le grand journal présenté par Shabniz Ouzir Wahidali. Bon après-midi, Shabniz.
1: Bon après-midi, Alberto. Bon après-midi à tous.
0: Et quels sont les titres ?
1: Maurice renforce la surveillance électronique de ses navires de pêche. Un même équipement pourra désormais suivre leurs déplacements et leurs activités. L'objectif est de mieux contrôler la pêche dans les eaux mauriciennes. Le nombre minimum de pèlerins par opérateur du Hajj passe à 100. Cette nouvelle mesure est entrée en vigueur ce samedi 22 août. Les opérateurs devront également fournir un dépôt de garantie pour obtenir leur permis. Maurice s'est mise sur l'aquaculture pour repeupler les concombres de mer. Le Sandfish Project entre dans une nouvelle phase avec la production de juvéniles. La recherche se poursuit avant d'envisager une éventuelle commercialisation. Et à l'étranger, une frappe aérienne fait 14 morts dans un monastère en Birmanie. L'attaque a visé des civils réunis pour une retraite de méditation. 11 hommes et 3 femmes ont été tués près de Myong. Maurice renforce la surveillance électronique de ses navires de pêche. Les nouvelles dispositions approuvées hier par le Conseil des ministres permettent notamment d'utiliser un même équipement pour le suivi des déplacements et la transmission des données de pêche. L'objectif est de mieux contrôler les activités des navires et de lutter contre les infractions dans les eaux mauriciennes. Shailene Yerbon nous fait le point.
2: En effet, le dispositif n'est pas nouveau. À Maurice, le système de suivi des navires, le VRMS, est opérationnel depuis 2005. L'IRS, lui, est devenu opérationnel pour les navires industriels mauriciens en septembre 2024. Ces deux systèmes permettent aux autorités de disposer de données différentes, mais complémentaires, notamment la position et les mouvements du navire pour le VMS et les données liées à son activité de pêche pour l'IRS. Avec les nouveaux amendements approuvés hier, le cadre de contrôle est renforcé. En cas de défaillance de l'équipement, les obligations de réparation et de vérification sont maintenues, tandis que des dispositions permettent sous certaines conditions au navire de poursuivre sa sortie lorsqu'une panne survient en mer, avec notification au Fisheries Monitoring Center et transmission des données de pêche selon la procédure prévue. Autre changement important, un même équipement pourra désormais être utilisé pour transmettre les données de l'IRS et du VMS. L'objectif est donc de rapprocher encore davantage les informations sur ce que fait le navire et l'endroit où il se trouve, un dispositif particulièrement important pour le contrôle des activités de pêche et la lutte contre les infractions dans les eaux relevant de la juridiction mauricienne.
1: Après plusieurs années de raréfaction des concombres de mer, Maurice mise sur l'aquaculture pour contribuer à leur repeuplement. Le Sandfish Project, lancé en 2024 avec le soutien de l'Australie, est désormais dans une phase de production de juvéniles qui seront ensuite réintroduits en mer. L'objectif est de restaurer les stocks et, à terme, de développer une filière durable. Mais pour le ministre Arvin Boulel, la commercialisation n'est pas encore à l'ordre du jour. La recherche doit d'abord se poursuivre. Arvin Boulel est au micro de Shailene Yerbon.
3: C'est un process qui prend le temps, parce qu'on guette le nombre de salmon juvénile. Hein. Éventuellement, c'est 10 ou 800 qui viennent dans la mer qui grand, en termes de ce qu'on appelle sea anemone et bambara. Donc, pour nous, ce que nous devons faire, c'est un ongoing process et le projet pour continuer. Commercialisation, pas venir le jour le lendemain. Il y a toute une préparation qu'il faut faire. Parce que, comme je veux dire, l'idée est fin là, mise en recherche et développement, mais là, ça va, je vais dire là, il grandit. Et la bonne chose, c'est qu'il y a la dimension aussi de l'environnement. Il passe, il nettoie la mer. Et c'est la raison pour laquelle, dans l'ago, il est important, bien le plateau continental.
1: Après les alertes de la Financial Services Commission, l'affaire DistributeX fait l'objet d'une enquête policière. La plateforme qui promet des gains après un apport initial d'environ 7000 roupies et le recrutement de nouveaux membres est soupçonnée de fonctionner comme un système de Ponzi ou pyramidal.

0: La police appelle le public à la prudence et déconseille d'y investir de l'argent ou des actifs virtuels. L'ASP Souheil Lidialam, porte-parole du Police Press Office, est au micro de Chaline Yabonne.
1: Effectivement, au niveau de la Central CID, plus précisément au niveau de l'Anti-Money Laundering and Counter-Terrorism Financing Unit de la Central CID, il y a une enquête qui est faite concernant une plateforme en ligne qui est surnommée Distributex. Il y a un communiqué que la police vient tirer à cet effet et qu'au niveau de la police, nous pouvons conseiller une personne pour ne pas placer un investissement sur sa plateforme-là parce qu'il n'y a pas, il n'a aucun enregistrement auprès d'autorités compétentes. Nous conseillons des gens qui, avant de faire quelconque investissement sur une plateforme en ligne, assurent qu'ils ont consulté le site de la Financial Services Commission pour assurer que sa plateforme-là est dûment enregistrée.
0: À partir de ce samedi 22 août, chaque opérateur du Hajj devra compter au moins 100 pèlerins contre 50 auparavant. Cette nouvelle mesure a été approuvée vendredi par le Conseil des ministres sur recommandation du board de l'Islamic Cultural Center Trust Fund. Les opérateurs devront également fournir un dépôt de garantie pour obtenir leur permis. À Maurice, les besoins en éducation spécialisée sont de plus en plus importants. Le ministre de l'Éducation reconnaît notamment un manque d'accompagnateurs et de personnel spécialisé. Le gouvernement prévoit 619 millions de roupies pour ce secteur avec 4 nouvelles unités Sénat et un centre régional. L'éducation inclusive reste ainsi un enjeu majeur. Le ministre Maïn Ganga Parsad est au micro de Jenny Yalapa.
2: La plupart des écoles peuvent faire leur maximum, mais déjà, il y a encore l'école nous pour besoin de travail. Qui manière une chaise roulante capable facilement rentrer dans l'enceinte de l'école? Qui manière nous capable d'avoir encore un personnel qualifié pour handle ces bons enfants-là? Nous pouvons toujours manquer un petit peu d'équipement, des outils pédagogiques pour accompagner ces bons enfants-là. Parce que le nombre d'enfants qui peuvent besoin de soutien et variété des problèmes qu'ils ont fait face, il y a aussi peut augmenter puis aller. Et nous avons besoin d'adresser ça. Qui même pas adresser ça? Pour besoin faire capacity building et pour besoin d'un outil approprié pour nous donner nos bons enfants qui ont besoin. Parfois, nous avons un shortage de carers et là, ils vont nous dire que parfois, nous besoin prendre beaucoup de précautions avant de recruter une personne de sa position-là. Parce qu'il finit, non, man ka kote ban di moun qui finit recruter, il fait ban qui se occupe pas besoin. Voilà qui fait besoin de moun qualifié pour capable occuper sa bons enfants qui ont un besoin spécifique.
0: Et cette semaine, la journée mondiale de l'aide humanitaire a été marquée sur fond de violence croissante contre les travailleurs humanitaires. En 2025, 907 d'entre eux ont été tués, blessés ou kidnappés, dont 350 tués. À Maurice, le ministre des Affaires étrangères, Dhananjay Ramphal, souligne l'importance de mieux faire connaître le droit international humanitaire, notamment face aux risques de catastrophes naturelles. À quatre bornes, la Crime Prevention Unit et la Boundary Coriolis Railway Association ont aussi marqué cette journée au centre de l'autisme, avec un moment de partage avec les enfants et leurs familles. Les explications du sergent Jocelyn Bogwandine.
3: Quelque part, il ramène nous à nos racines, il ramène nous au côté humanitaire de notre vie. Et là, c'était l'occasion pour nous de découvrir un peu le profil de bons enfants autistes. Ça fait nous réfléchir aussi qui a sens qui nous a nous qui habitait plaigner tout le temps le petit toutes ces affaires qui est un bande monde qui est pas mieux que nous. Et nous rend hommage aussi à sa manière là pour nous, c'est même pas un travail. Ça, l'amour qu'ils étaient là, sa patience qu'ils étaient là, ça, l'empathie qui sa manière sont autisme Maurice là et là. Mais chapeau bas à toutes ces personnes-là.
0: Actualité à l'étranger, en Birmanie, une frappe aérienne de l'armée contre un monastère a fait 14 morts. L'attaque s'est produite vendredi près de Myong, dans le centre du pays, alors que des civils étaient réunis pour une retraite de méditation. Selon des témoins cités par l'AFP, 11 hommes et 3 femmes ont été tués. Plusieurs victimes venaient de villages voisins.

0: Et voilà, fin de ce grand journal. Madame, monsieur, merci de l'avoir suivi. Merci également à Martine et Aparna qui sont à la technique et à la rédaction radio pour la réalisation de ce journal. Chers auditeurs, on se retrouve à 18h.
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2: On remercie Chebnezouzi Ouaidali, qu'on va retrouver tout à l'heure à 18h pour le journal. Et là, nous, on continue en musique. N'oubliez pas, à partir de 17h, ce sera les plus grandes voix françaises de tous les temps. Alors, je vous invite d'ores et déjà à nous communiquer, envoyer par un WhatsApp vos chansons françaises préférées. Que vous avez envie d'écouter ce soir, oui, pourquoi pas, on est ensemble jusqu'à 19h. Et n'oubliez pas, à partir de 19h, vous allez me retrouver sur RM1, cette fois-ci pour Il en musique, et ce jusqu'à 21h, samedi soir, samedi la faille avec Nathan. Hein. En tous les cas, quel plaisir d'être parmi vous en ce samedi après-midi. Donc, le numéro WhatsApp à ne pas oublier. Si vous oubliez, écrire Collo Frisidé, comment tout le temps vous dire. 52 51 72 69 52 51 72 69. On y va cette fois-ci avec la magnifique voix de Mylène Farmer, Désenchantée, un petit remix pour 16h42.

0: 16h47, on va dire bonjour à Milano. Non, pardon, c'est pas Milano. Oui, c'est Milano, oui, qui nous écoute en ce moment, qui demande une chanson. Et c'est gars, pas savon, bas ou talon. Bas talon, qui s'en a ? Donne-nous des détails. Allez, je vais caler ça pour vous. Bon anniversaire de Villange de la part des Golden Girls. Mâchoire, c'est Jacqueline qui nous écoute. Ben, les Golden Girls, on vous souhaite un happy birthday. Un bal bobestant tout là. Hein, God gâteau pour nous pas oublier. Également, on salue, je vais vous dire qui. Une chanson de Francis Cabrel. Hein, c'est pas mal comme choix. Pour mon plaisir personnel et également pour ma femme chérie qui a célébré son anniversaire le 8 dernier. D'accord, ben je vais caler ça pour vous. N'oubliez surtout pas, il faut signer les messages parce que je ne vais pas savoir. Voilà. Quel plaisir de vous écouter sur Radio Maurice. J'en profite pour faire un coucou aux amis de la radio, sans oublier ma famille. Bonne fin de journée, excellent week-end. Mes amitiés, Clarelle Fanchette. Du côté de Trudeau Douce qui nous écoute. Allez, on continue. Happy birthday à celles et ceux qui fêtent leur anniversaire aujourd'hui. Boys in Ikizanu, happy birthday. C'est parti.
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1: On va clôturer cette première partie avec Rasmaïoul, joué pour Clarelle Fanchette. S'aimer la vérité. A tout de suite pour les plus grandes voix françaises.

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2: Allez, c'est parti pour les plus grandes voix françaises de tous les temps. N'hésitez pas à nous écrire ou à nous appeler 52 51 72 69 pour vos chansons françaises préférées. Excellente écoute, à bienvenue. Ça c'est Jean Ferrat, le fantôme, pour démarrer.
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0: Et on continue cette fois-ci avec la voix de Alain Bachung, Milliards de nuits dans le frigo. On va écouter ça.
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La voix d'Alain Souchon pour vos papa Mambo. Un petit coucou à Magali et maman Marie-Claude du côté de Florial à qui nous écoute. Allez, c'est pour vous à moitié, à demi.

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Ça c'est Dick Rivers, Délarmes, 17h18. Un petit coucou à notre chère amie Nicole de Rosebel qui nous écoute, qui demande une chanson pour sa petite fille Léane du côté de Bruxelles qui nous écoute en ce moment même. Léane, on t'embrasse très fort. Grand-mère t'embrasse également. Allez, la vie en rose, c'est pour vous.

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0: Bonsoir à Linda de Forest Side qui demande justement cette chanson. Les mains d'une femme dans la farine. Claude Nougaro.
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0: À 17h53, ça c'est la voix de Claude Barzotti avec Belle. N'oubliez pas, vers les 6h, ce sera le grand journal en français.
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1: Bonsoir à tous, il est 18h.
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3: Merci d'écouter la radio, il est exactement 18h. Le grand journal présenté par Chamniz Ouzir Waïdali. Bon après-midi, Chamniz, bonsoir.
4: Bonsoir Alberto, bonsoir à tous.
3: Et on commence avec les titres.
4: Maurice renforce la surveillance électronique de ses navires de pêche. Un même équipement pourra désormais suivre leurs déplacements et leurs activités. L'objectif est de mieux contrôler la pêche dans les eaux mauriciennes. Le nombre minimum de pèlerins par opérateur du Hajj passe à 100. Cette nouvelle mesure est entrée en vigueur ce samedi 22 août. Les opérateurs devront également fournir un dépôt de garantie pour obtenir leur permis. Maurice mise sur l'aquaculture pour repeupler les concombres de mer. Le Sandfish Project entre dans une nouvelle phase avec la production de juvéniles. La recherche se poursuit avant d'envisager une éventuelle commercialisation. Et à l'étranger, une frappe aérienne fait 14 morts dans un monastère en Birmanie. L'attaque a visé des civils réunis pour une retraite de méditation. 11 hommes et 3 femmes ont été tués près de Myong. Maurice renforce la surveillance électronique de ses navires de pêche. Les nouvelles dispositions approuvées hier par le Conseil des ministres permettent notamment d'utiliser un même équipement pour le suivi des déplacements et la transmission des données de pêche. L'objectif est de mieux contrôler les activités des navires et de lutter contre les infractions dans les eaux mauriciennes. Shailene Yerbon nous fait le point.
5: En effet, le dispositif n'est pas nouveau. À Maurice, le système de suivi des navires, le VRMS, est opérationnel depuis 2005. L'IRS, lui, est devenu opérationnel pour les navires industriels mauriciens en septembre 2024. Ces deux systèmes permettent aux autorités de disposer de données différentes, mais complémentaires, notamment la position et les mouvements du navire pour le VMS et les données liées à son activité de pêche pour l'IRS. Avec les nouveaux amendements approuvés hier, le cadre de contrôle est renforcé. En cas de défaillance de l'équipement, les obligations de réparation et de vérification sont maintenues, tandis que des dispositions permettent sous certaines conditions au navire de poursuivre sa sortie lorsqu'une panne survient en mer, avec notification au Fisheries Monitoring Center et transmission des données de pêche selon la procédure prévue. Autre changement important, un même équipement pourra désormais être utilisé pour transmettre les données de l'IRS et du VMS. L'objectif est donc de rapprocher encore davantage les informations sur ce que fait le navire et l'endroit où il se trouve, un dispositif particulièrement important pour le contrôle des activités de pêche et la lutte contre les infractions dans les eaux relevant de la juridiction mauricienne.
4: Après plusieurs années de raréfaction des concombres de mer, Maurice mise sur l'aquaculture pour contribuer à leur repeuplement. Le Sandfish Project, lancé en 2024 avec le soutien de l'Australie, est désormais dans une phase de production de juvéniles qui seront ensuite réintroduits en mer. L'objectif est de restaurer les stocks et, à terme, de développer une filière durable. Mais pour le ministre Arvin Boulel, la commercialisation n'est pas encore à l'ordre du jour. La recherche doit d'abord se poursuivre. Arvin Boulel est au micro de Shailene Yerbon.
6: C'est un process qui y prend le temps, parce qu'on guette le nombre de salmons juvéniles, éventuellement c'est 10 ou 800 qui viennent dans la mer qui grand, en termes de ce qu'on appelle sea anemone et bambara. Donc pour nous, ce que nous devons faire, c'est un ongoing process et le projet pour continuer. Commercialisation pas venir le jour le lendemain. Il y a toute une préparation qu'il faut faire. Parce que, comme je veux dire, l'idée finit là, mais je dans recherche et développement, mais là, ça mal, je veux dire là, il grandit. Et la bonne chose, c'est qu'il y a la dimension aussi de l'environnement. Il passe, il nettoie la mer. Et c'est la raison pour laquelle, dans l'ago, il est important, bien le plateau continental.
4: Après les alertes de la Financial Services Commission, l'affaire DistributeX fait l'objet d'une enquête policière. La plateforme qui promet des gains après un apport initial d'environ 7000 roupies et le recrutement de nouveaux membres est soupçonnée de fonctionner comme un système de Ponzi ou pyramidal. La police appelle le public à la prudence et déconseille d'y s'investir de l'argent ou des actifs virtuels. L'ASP Souhel Lydia Lam, porte-parole du Police Press Office, est au micro de Chaline Yabon.
7: Effectivement, au niveau de la Central CID, plus précisément au niveau de l'Anti-Money Laundering and Counter-Terrorism Financing Unit de la Central CID, il y a une enquête qui peut faire concernant une plateforme en ligne qui est surnommée DistributeX. Il y a un communiqué que la police vient tirer à cet effet et qu'au niveau de la police, nous peut conseiller une personne pour ne pas placer un investissement sur sa plateforme-là parce qu'il n'y a aucun

0: enregistrement auprès d'autorités compétentes. Nous conseillons Bandimoun qui, avant de faire quelconque investissement dans une plateforme en ligne, assurez-vous de consulter le site de la Financial Services Commission pour vous assurer que cette plateforme-là est dûment enregistrée.
1: À partir de ce samedi 22 août, chaque opérateur du Hajj devra compter au moins 100 pèlerins contre 50 auparavant. Cette nouvelle mesure a été approuvée hier par le Conseil des ministres sur recommandation du board de l'Islamic Cultural Center Trust Fund. Les opérateurs devront également fournir un dépôt de garantie pour obtenir leur permis. À Maurice, les besoins en éducation spécialisée sont de plus en plus importants. Le ministre de l'Éducation reconnaît notamment un manque d'accompagnateurs et de personnel spécialisé. Le gouvernement prévoit 619 millions de roupies pour ce secteur avec 4 nouvelles unités SENA et un centre régional. L'éducation inclusive reste ainsi un enjeu majeur. Le ministre Mahen Ganga Parsad est au micro de Jenny Yalapa.
2: La plupart l'école peut faire son maximum, mais déjà énorme pour l'école nous pour besoin de travail. Qui manière une chaise roulante capable facilement rentrer dans l'enceinte de l'école? Qui manière nous capable d'avoir encore un personnel qualifié pour handle ces bons enfants-là? Nous pouvons toujours manquer un petit peu d'un équipement, d'un outil pédagogique pour accompagner ces bons enfants-là. Parce que le nombre d'enfants qui peuvent besoin de soutien et variété des problèmes qu'ils font face, il y a aussi peut augmenter puis aller. Et nous pouvons besoin d'adresser ça. Qui même pour adresser ça, il faut bien faire capacity building et il faut bien avoir un outil approprié pour nous donner nos bons enfants qui ont besoin. Parfois, nous avons un shortage de care et là, ils vont nous dire, parfois, nous bien prendre beaucoup de précautions avant de recruter une personne de sa position-là. Parce qu'il finit, non, man ka kote ban di moun qui finit recruter, il fait ban qui se occupe pas bien. Voilà qui fait un ban di moun qualifié pour capable occuper sa bons enfants qui ont un besoin spécifique.
1: Et cette semaine, la journée mondiale de l'aide humanitaire a été marquée sur fond de violence croissante entre les travailleurs humanitaires. En 2025, 907 d'entre eux ont été blessés ou kidnappés, dont 350 tués. À Maurice, le ministre des Affaires étrangères, Dananjay Ramphal, souligne l'importance de mieux faire connaître le droit international humanitaire, notamment face aux risques de catastrophes naturelles. À Quatre-Bornes, la Crime Prevention Unit et la Boundary Coriolis Railway Association ont aussi marqué cette journée au centre de l'autisme, avec un moment de partage avec les enfants et leurs familles. Les explications du sergent Jocelyn Bogwandine.
3: Quelque part, il ramène nous à nos racines, il ramène nous au côté humanitaire de notre vie. Et là, c'était l'occasion pour nous de découvrir un peu le profil de nos enfants autistes. Ça fait nous réfléchir aussi qui a sens qui nous est là, nous qui habitons, plaigner tout le temps, toutes ces affaires, qui est là, qui est pas mieux que nous. Et nous rend hommage aussi à Saman Care. Là, pour nous, c'est même pas un travail. Ça, l'amour qu'ils étaient là, sa patience qu'ils étaient là, ça, l'empathie qui Saman Care, centre autisme Maurice là, est là. Mais chapeau bas à toutes ces personnes-là.
1: Actualité à l'étranger, en Birmanie, une frappe aérienne de l'armée contre un monastère a fait 14 morts. L'attaque s'est produite vendredi près de Myang, dans le centre du pays, alors que des civils étaient réunis pour une retraite de méditation. Selon des témoins cités par l'AFP, 11 hommes et 3 femmes ont été tués. Plusieurs victimes venaient de villages voisins. Et voilà, fin de ce grand journal. Madame, Monsieur, merci de l'avoir suivi. Merci également à Martine et à Perna qui sont à la technique et à la rédaction radio pour la réalisation de ce journal. Chers auditeurs, on se retrouve à 19h.
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Bonsoir à tous, à 18h passé de 10 minutes, je vous donne lecture des avis d'obsèques. On nous prie d'annoncer le décès de Madame Marie-Josiane Ducasselin, née Duval, aussi connue sous le nom de Josiane, âgée de 87 ans, le convoi mortuaire quittera sa résidence au bloc B42, à résidence Mangalcan Floréal, demain dimanche 23 août à 10h30 pour se rendre en la chapelle Saint-Jean-Bosco à Floréal et de là au cimetière de Bigarra. Le décès de Monsieur Louis René France, aussi connu sous le nom de Paluise, âgé de 78 ans, le convoi mortuaire quittera son domicile au numéro 5 à la rue Kenning à Rochebois demain dimanche 23 août à midi pour se rendre en l'église Notre-Dame de l'Assomption à Rochebois et de là au cimetière de Saint-Georges à Cassis. Le décès de Monsieur Louis Dario Columès, aussi connu sous le nom de Dario, âgé de 62 ans, le convoi mortuaire quittera sa résidence à Candelia, à Petite Pointe au Piment, demain dimanche, à 13h, pour se rendre en l'église Saint-Jean-Marie-Vianney, à Petite Pointe au Piment, et de là au cimetière de Boismarchant. Le décès de Madame Vimla Moabir Lafolle, née Mouren, aussi connue sous le nom de Sanguita, elle était âgée de 68 ans. Le convoi mortuaire quittera le domicile de sa fille, Madame Charmila Marie-Aurélie Manfred, au bloc H4, c'était Rochebois, demain à 14h pour se rendre à l'incinérateur de Boismarchant. Le décès de Madame Thérésia Lindor, née Boutou, aussi connue sous le nom de Thérèse, âgée de 85 ans, le convoi mortuaire quittera sa résidence au numéro 8 à Watsonia, c'était la caverne. Demain, 14h, pour se rendre en l'église de la Visitation à Vacquois, et de là l'incinérateur de Solferino, numéro 5, Balance. Et le décès de Mademoiselle Françoise Madeleine Catherine, aussi connue sous le nom de Françoise, âgée de 66 ans, le convoi mortuaire sortira du couvent de Bonne-Terre ce lundi 24 août à 10h pour se rendre en la chapelle du couvent de Bonne-Terre et de là au cimetière de Pamplemousse. Aux familles endeuillées, l'AMBC présente ses plus vives sympathies.

Les nouvelles du temps à présent, communiqué de la météo pour Maurice est mis à 16h30. En ce samedi, la situation générale, un courant d'air léger circule sur notre région. Les prévisions pour les prochaines 24 heures, essentiellement beau cette nuit et demain matin, sauf pour des faibles ondées sur les hauteurs. Côté température, la minimale sera entre 15 et 17 degrés sur le plateau central et entre 19 et 21 degrés sur les régions côtières. Et des développements nuageux temporaires sont attendus demain après-midi à l'ouest et sur le plateau central avec quelques averses localisées et mi-couverts ailleurs. Et la maximale sera supérieure à la moyenne par environ 2 degrés, sera entre 22 et 24 degrés sur le plateau central et entre 26 et 29 degrés sur les régions côtières. Et le vent sera léger et variable cette nuit et soufflera du secteur est à environ 15 km/h demain. La mer est agitée au-delà des récifs avec des houles du sud-ouest de l'ordre de 2 mètres. Les marées hautes à 22h25 et demain à midi 12 et les marées basses à 18h39 et demain à 5h17. Le coucher du soleil, c'était il y a quelques minutes, à 17h59, et le lever est prévu pour demain matin, à 16h26. La pression atmosphérique à 16h cet après-midi était de 1020 hectopascal. Direction Rodrigue à présent, communiqué mis à 16h30 cet après-midi. La situation générale, un courant d'air léger à modéré circule sur la région. Les prévisions pour les prochaines 24 heures, essentiellement beau. Et côté température, la minimale sera entre 17 et 20 degrés cette nuit. Et la maximale sera supérieure à la moyenne, sera entre 25 et 27 degrés demain. Vent du secteur est de 15 à 25 km/h. La mer est agitée au-delà des récifs avec des houles du sud-ouest de l'ordre de 2 mètres.

la pluviométrie durant ces dernières 24 heures, eh bien, il n'a pas plu à l'île Rodrigue. Et les marées hautes à 22h14 et demain 11h20. Les marées basses demain 4h49 et 16h47. Le coucher du soleil, bah, c'était il y a quelques minutes, à 17h36. Et le lever est prévu pour demain matin, 6h03. Je passe à présent à Bilta PC, à Poumoris, qui finit tiré à 4h45, ils ont dit tantôt. Les temps l'eau la mer pour prochaine 24h, les temps pour plutôt bon, après une détil appli. Divan, les pour les aigues variables à soi, avec les pour souffler depuis secteur l'est, environ 15 km par heure demain. Dans Lagon et Candéo Brisant, la mer est praticable toutefois, et n'a pas de la houle depuis sud-ouest, des démettes en déo brisant. Et on termine avec le communiqué de la météo pour Agalega, communiqué mis à 16h45. D'emblée, la situation générale, des nuages venant du sud-est influencent le temps local. Voyons à présent les prévisions pour les prochaines 24 heures. Mi-couvert, devenant parfois nuageux avec des averses par moment. Côté température, la minimale sera à environ 24 degrés cette nuit et la maximale à environ 31 degrés demain. Le vent soufflera du sud-est à environ 25 km/h. La mer est agitée avec des vagues de l'ordre de 2 mètres. La pluviométrie durant ces dernières 24 heures étant de 0 mm. Les marées hautes à 23h54 et demain à 13h25. Et les marées basses à 19h40 et demain à 5h55. Le coucher du soleil était à 18h11 et le lever est prévu pour demain matin 6h21. C'était les nouvelles du temps pour Maurice Rodrigue et Agalega.

Je vous donne à présent quelques communiqués du Central Electricity Board. Le CEB avise les abonnés de Richter, dans les environs de Richter Road, Sushi Lane, Shivala Road, Muslim Cemetery Road, School Lane et Résidence Roma, que la fourniture d'énergie sera interrompue entre 8h30 et ce jusqu'à midi demain dimanche 23 août en raison des travaux qui seront effectués sur le réseau électrique. La fourniture d'énergie sera rétablie sans préavis à l'achèvement des travaux. Également, les abonnés de Sainte-Croix dans les environs des rues Nicolet, Desbouchères, Mariamen Temple, Allée Tamarin, Résidence Paul Taureau, que la fourniture d'énergie sera interrompue entre 12h30 et ce jusqu'à 14h30 demain dimanche en raison des travaux qui seront effectués sur le réseau électrique. La fourniture d'énergie sera rétablie sans préavis à l'achèvement des travaux. Le CEB avise les abonnés de Vacoa résidant dans les régions et les rues suivantes: Willoughby Road, une partie de Deacon Road, Britannia Road, Suffolk Road et les environs, que la fourniture d'énergie électrique sera interrompue ce lundi 24 août de 9h et ce jusqu'à midi en raison des travaux qui seront effectués sur le réseau électrique. La fourniture d'énergie sera rétablie sans préavis à l'achèvement des travaux. Le CEB avise les abonnés de Port-Louis habitant dans les environs des rues Raoul Rivet, Docteur Onisifo, Bogard, La Gaîté, Saint-James, Ternay, Saint-John, Henri le Sidanais, Nahabou, Solim et Mère Barthélémy, que la fourniture d'énergie sera interrompue entre 8h30 et ce jusqu'à 15h, demain dimanche 23 août, en raison des travaux qui seront effectués sur le réseau électrique. La fourniture d'énergie sera rétablie sans préavis à l'achèvement des travaux. Et pour finir, les abonnés de Barclay, habitant dans les environs de la prison de Beaubassin, l'avenue Jasmin, avenue Cosmos, avenue Barclay à Silum, résidence Barclay, la rue Hutch and Roder, MOA Barclay, piscine Serge Alfred, RYC, Verge Bissambar et Montroche sont avisés que la fourniture d'énergie sera interrompue entre 8h30 et ce jusqu'à 10h30 et de 14h à 14h30 ce dimanche 23 août en raison des travaux qui seront effectués sur le réseau électrique et la fourniture d'énergie sera rétablie sans préavis à l'achèvement des travaux. Le CEB s'excuse auprès de ses abonnés affectés par ces différentes coupures et sont priés de prendre les dispositions nécessaires. 18h passées de 20 minutes, c'était les communiqués. 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De retour sur AM1, bah oui, c'est toujours Nathan qui est avec vous jusqu'à 19h ce soir. Elsa, Jimmy Voyage, bienvenue à vous tous, excellente soirée.

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1: Barcelone, 13 degrés, pluie. Bruxelles, 7 degrés, vent fort et pluie. Budapest, 5 degrés, pluie et grêle. Cannes, 11 degrés, vent fort, Mistral force 8. Dublin, 3 degrés.
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0: Il Moum, ça c'est Daniel Guichard, à 18h52. Je vous donne rendez-vous de l'autre côté pour Il en musique.
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0: C'est Stéphane que vous allez retrouver juste après. Excellente soirée à vous tous.
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1: Il est 20h.
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1: Le bonsoir à vous, chers auditeurs et auditrices. On se retrouve comme chaque samedi soir pour notre émission Vintage Bar. En espérant que vous avez bien sûr passé une bonne journée, un bon samedi comme il se doit et que la soirée s'annonce superbement bien. Le week-end commence pour certaines personnes aujourd'hui, alors que c'est déjà le cas depuis hier pour d'autres. En tout cas, je souhaite que, comme moi, ceux qui travaillent en ce moment, qu'on le fasse avec beaucoup d'amour. Et c'est ce qui nous donne justement le courage de travailler le soir. Un samedi soir surtout. À tout ce petit beau monde qui travaille, je vous souhaite surtout du courage. De la bonne musique surtout pour vous accompagner de 19h jusqu'à 21h. On débute avec de la musique jazz.

Oui, on est jazzy pour le début de notre émission avec une voix, alors là, incomparable, on va dire. On reconnaît dès les premières notes et on parle bien sûr de Billie Holiday. On écoute la chanson Speak Low. On restera d'ailleurs avec elle pour au moins trois chansons parmi Star Fell on Alabama et The Can't Take Away From Me. Allez, on y va avec Speak Low. Mais on va parler tout doucement.

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Une voix grincheuse et une voix inoubliable, Billie Holiday's avec They Can't Take That From Me. Un peu de blues pour la suite de notre émission, mais du blues surtout francophone. On ne peut guère parler de blues sans parler de ce grand monsieur, Eddie Mitchell, qui nous invite en 1998 lors de sa compilation Eddie Lover, une chanson qui s'appelle Le blues du blanc.

Un peu de blues, monsieur Christophe Maï sur les ondes de AME. Chanson qui nous amène à 19h, passé de 29 minutes. On souhaite justement à ces gens qui ont travaillé aujourd'hui et qui ont terminé un petit peu tard, on va dire vers 17h, 18h, qui sont rentrés à la maison et qui préparent le dîner en ce moment, et bien on vous souhaite une bonne cuisson. Bien sûr, parmi nous, il y en a ceux qui ont déjà tout préparé et qui en ce moment se sont décider à se relaxer tranquillement à l'écoute de leur radio, car ils savent que de la bonne musique calme qui nous permet justement d'apprécier l'apéro, et bien à ceux qui prennent l'apéro, et bien allez-y doucement. Même si on est samedi, qu'on reste à la maison tranquillement, allez-y doucement quand même. Un peu de musique à soul pour la suite de notre émission. Et là, on plonge en 1990 avec Soul to Soul. À cette époque, il nous proposait la chanson Missing You.

Et pour la suite de notre émission, un peu de blues, oui, mais du blues anglophone. Et on plonge en 1980 avec The Blues Brothers. On écoute tout de suite She Caught the Catty.

Neville Brothers avec Fire on the Bayou. Chanson qui nous amène à 20h passées de 7 minutes.

Sur les ondes de AM1. Et à 20h passées de 7 minutes, nous souhaitons à tous nos camarades qui préparent sa table en ce moment un bon appétit. Et la suite de notre émission, nous venons faire un petit détour à l'île Maurice, pourquoi pas? Pour de la musique blues mauricienne. Avec monsieur Eric Triton et Zoulou qui nous ont proposé en octobre de l'année dernière une pièce de collection, en même temps un chef-d'œuvre, car des plus grands bluesman de nos pays, ils décident pour jouer ensemble et proposent tout ban fans de la musique blues, ainsi qu'ils ont ban fans, c'est qui ont offert nous. Un morceau qui appelle Blues nous l'océan. Et à savoir qui ça des musiciens là, et ben je un ban amoureux de la mer, amoureux de la pêche. Et en parlant de Zoulou Eric Triton, et ben nous souhaitons un joyeux anniversaire à monsieur Eric Triton qui atteindre nous pas déjà solas dépendre nous déjà solas, mais nous connaissons aujourd'hui son anniversaire d'ailleurs pas mal de gens pour le faire un petit détour côté l'invite nous. Allez, joyeux anniversaire monsieur Eric Triton, et nous chien nous trouve Zoulou aussi là-bas, et blues nous l'océan.

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Les réponses au nom de Warishali Ahmed Nourali, mon cela y appelle esclave. Passées de 28 minutes, nous pensons surtout à ben camarade qui peut-être tout seul à la maison et nous rappelle Zot qui bien sûr Zot pas tout seul, nous accompagne Zot avec de la bonne musique et qui puisait un superbe musicien. Musicien corporel, si vous êtes les. Oui, Lily fait la musique, surtout avec Soleco. Elle arrive, tape sa capote Soleco et crée ma note par la suite. Nous pécose, bien sûr, de monsieur Bobby McFerrin. Monsieur Bobby qui propose nous pour ce soir la chanson Round Midnight.

0: Zabond 4-5-7. La chanson s'appelle For You. Et notre émission touche presque à sa fin. Je vous dis au revoir et vous donne rendez-vous demain matin, 10h à midi, pour notre émission Nous Îles, Nous Diaspora. En attendant, je vous propose de plonger en 1996 pour terminer notre émission avec Monsieur Dave Cause. Extrait de son album Off the Beaten Path, on écoute Lullaby for a Rainy Night. Ciao, ciao, bye bye, gros bisous et ne vous inquiétez pas, il pleut pas en ce moment, il y a la lune qui nous regarde. Allez, ciao, ciao, bye bye et bonne fin de soirée à l'écoute de RM. Dave Cause, Lullaby for a Rainy Night.
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1: Une musique pas faite pour 100 personnes, mais pour des millions. Marseille et sa production.